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1: Il est 3h.
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2: Bonjour, bonjour à tous. Ce drame familial qui a bouleversé la commune de Gy en Haute-Saône. 4 corps ont été découverts mercredi au domicile familial. 2 enfants âgés de 6 et 10 ans, leur grand-mère de 74 ans et vraisemblablement leur père âgé de 42 ans. Selon le procureur de Vesoul, cet homme en instance de séparation aurait tué les 3 autres victimes.

0: avant de retourner son arme contre lui. Les enfants et leur père auraient été tués à l'aide d'un fusil de chasse. Une autopsie des quatre corps a été pratiquée hier pour établir la cause exacte du décès, notamment celle de la grand-mère. Le suspect n'avait pas d'antécédent pour de faits de violence, selon le parquet. Et sur le plan économique, le gouvernement a annoncé hier le déblocage de plus de 1 milliard d'euros pour venir en aide aux agriculteurs durement touchés par une sécheresse historique. L'été 2026 a été en effet le plus chaud jamais enregistré en France depuis 1900. Une nouvelle vague de chaleur tardive a d'ailleurs encore placé 5 départements du Sud-Est, l'Aude, l'Hérault, le Gard, l'Ardèche et la Drôme en vigilance orange caniculière, avec des pics de température proches des 39 degrés. Ce plan de soutien doit compenser les pertes des récoltes et assèchement des sols. Certains représentants agricoles ont toutefois jugé cette aide insuffisante face à l'ampleur des dégâts. Sur le plan social, à Nantes, les enseignants du collège La Durantière ont déposé un préavis de grève après l'agression sexuelle d'une de leurs collègues par un élève de 12 ans, des faits relevés publiquement seulement à la rentrée. L'adolescent a été définitivement exclu de l'établissement. Le personnel réclame le classement de l'établissement en réseau d'éducation prioritaire renforcé et a fixé un ultimatum au ministère de l'Éducation nationale avec une échéance au 8 septembre. Et puis on apprend également que le corps retrouvé pendu dans une forêt en Suisse a été formellement identifié comme celui de Aude Fagot, infirmière du Doubs, âgée de 44 ans, disparue depuis fin mai. Selon les premiers éléments de l'enquête, la piste criminelle serait exclue à ce stade. Et puis à noter, à Nantes, un passager du vol Ryanair a été interpellé, placé en détention provisoire, soupçonné d'avoir agressé sexuellement sa voisine de siège alors que celle-ci avait fait un malaise durant le vol. Et enfin, pour terminer, un côté culture, l'Académie Goncourt a dévoilé cette semaine sa première sélection pour l'édition 2026 du prix, avec 16 romans en lice, parmi lesquels des textes de Yannick Enel, Philippe Jaenada ou encore Anada Devich. La liste sera resserrée à partir du 6 octobre avant la remise du prix le 3 novembre. C'est la fin de cette édition. Belle fin de journée sur votre radio.
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0: Bienvenue dans votre minute sport. La fin d'une époque. Gaël Monfils a disputé le dernier match de sa carrière au Grand Chelem dans la nuit du jeudi à vendredi. Le Parisien s'est incliné au deuxième tour de l'US Open face à l'Américain Lerner Tien. 6-3, 6-4, 6-3. À 40 ans, il raccrochera définitivement en fin de saison à Paris. Et en cyclisme, le Belge Wout Van Aert a remporté hier la 13e étape de la Vuelta. Au sprint devant le Français Valentin Paré-Peintre. Et du côté du football, 3 personnes ont été interpellées hier après l'agression raciste d'un couple en marge de l'Olympique Lyonnais, Le Havre. Du côté de la Formule 1, coup de théâtre, 3 mois après le Grand Prix de Monaco, la FIA rétablit les pénalties de Pierre Gasly qui perd son podium. La 3e place revient donc à Isaac Hadjar. Et enfin, le top 14 fait sa rentrée aujourd'hui et l'UFC revient à Paris. C'était votre Flash Sport. Passez un bon samedi à tous.
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1: Il est 4 heures.
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2: Bonjour, bonjour à tous. Ce drame familial qui a bouleversé la commune de Gy en Haute-Saône. Quatre corps ont été découverts mercredi au domicile familial. Deux enfants âgés de 6 et 10 ans, leur grand-mère de 74 ans et vraisemblablement leur père âgé de 42 ans. Selon le procureur de Vesoul, cet homme en instance de séparation aurait tué les trois autres victimes avant de retourner son arme contre lui. Les enfants et leur père auraient été tués à l'aide d'un fusil de chasse. Une autopsie des quatre corps a été pratiquée hier pour établir la cause exacte du décès. Notamment celle de la grand-mère. Le suspect n'avait pas d'antécédents pour de faits de violence, selon le parquet. Et sur le plan économique, le gouvernement a annoncé hier le déblocage de plus de 1 milliard d'euros pour venir en aide aux agriculteurs durement touchés par une sécheresse historique. L'été 2026 a été en effet le plus chaud jamais enregistré en France depuis 1900. Une nouvelle vague de chaleur tardive.

0: Il va d'ailleurs encore placer 5 départements du Sud-Est, l'Aude, l'Hérault, le Gard, l'Ardèche et la Drôme en vigilance orange caniculière, avec des pics de température proches des 39 degrés. Ce plan de soutien doit compenser les pertes des récoltes et assèchement des sols. Certains représentants agricoles ont toutefois jugé cette aide insuffisante face à l'ampleur des dégâts. Sur le plan social, à Nantes, les enseignants du collège La Durantière ont déposé un préavis de greffe après l'agression sexuelle d'une de leurs collègues par un élève de 12 ans, des faits relevés publiquement seulement à la rentrée. L'adolescent a été définitivement exclu de l'établissement. Le personnel réclame le classement de l'établissement en réseau d'éducation prioritaire renforcé et a fixé un ultimatum au ministère de l'Éducation nationale avec une échéance au 8 septembre. Et puis on apprend également que le corps retrouvé pendu dans une forêt en Suisse a été formellement identifié comme celui de Aude Fago, infirmière du Doubs, âgée de 44 ans, disparue depuis fin mai. Selon les premiers éléments de l'enquête, la piste criminelle serait exclue à ce stade. Et puis à noter, à Nantes, un passager du vol Ryanair a été interpellé, placé en détention provisoire, soupçonné d'avoir agressé sexuellement sa voisine de siège alors que celle-ci avait fait un malaise durant le vol. Et enfin, pour terminer, un côté culture, l'Académie Goncourt a dévoilé cette semaine sa première sélection pour l'édition 2026 du prix, avec 16 romans en lice, parmi lesquels des textes de Yannick Enel, Philippe Jaenada ou encore Anada Devich. La liste sera resserrée à partir du 6 octobre avant la remise du prix le 3 novembre. C'est la fin de cette édition. Belle fin de journée sur votre radio.
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3: Bienvenue dans votre minute sport. La fin d'une époque, Gaël Monfils a disputé le dernier match de sa carrière au Grand Chelem dans la nuit du jeudi à vendredi. Le Parisien s'est incliné au deuxième tour de l'US Open face à l'Américain Léarner Tien, 6-3, 6-4, 6-3. À 40 ans, il raccrochera définitivement en fin de saison à Paris. Et en cyclisme, le Belge Wout Van Aert a remporté hier la 13e étape de la Vuelta. Au sprint devant le Français Valentin Paré-Peintre. Et du côté du football, trois personnes ont été interpellées hier après l'agression raciste d'un couple en marge de l'Olympique Lyonnais, Le Havre. Du côté de la Formule 1, coup de théâtre, trois mois après le Grand Prix de Monaco, la FIA rétablit les pénalties de Pierre Gasly qui perd son podium. La troisième place revient donc à Isaac Hadjar. Et enfin, le top 14 fait sa rentrée aujourd'hui et l'UFC revient à Paris. C'était votre Flash Sport. Passez un bon samedi à tous.
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1: Il est 5h.
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2: Bonjour, bonjour à tous. Ce drame familial qui a bouleversé la commune de Gy en Haute-Saône. Quatre corps ont été découverts mercredi au domicile familial. Deux enfants âgés de 6 et 10 ans, leur grand-mère de 74 ans et vraisemblablement leur père âgé de 42 ans. Selon le procureur de Vesoul, cet homme en instance de séparation aurait tué les trois autres victimes avant de retourner son arme contre lui. Les enfants et leur père auraient été tués à l'aide d'un fusil de chasse. Une autopsie des quatre corps a été pratiquée hier pour établir la cause exacte du décès. Notamment celle de la grand-mère. Le suspect n'avait pas d'antécédent pour de faits de violence, selon le parquet. Et sur le plan économique, le gouvernement a annoncé hier le déblocage de plus de 1 milliard d'euros pour venir en aide aux agriculteurs durement touchés par une sécheresse historique. L'été 2026 a été en effet le plus chaud jamais enregistré en France depuis 1900. Une nouvelle vague de chaleur tardive a d'ailleurs encore placé 5 départements du sud-est, l'Aude, l'Hérault, le Gard, l'Ardèche et la Drôme en vigilance orange caniculière avec des pics de température proches des 39 degrés. Ce plan de soutien doit compenser les pertes des récoltes et assèchement des sols. Certains représentants agricoles ont toutefois jugé cette aide insuffisante face à l'ampleur des dégâts. Sur le plan social, à Nantes, les enseignants du collège La Durantière ont déposé un préavis de grève après l'agression sexuelle d'une de leurs collègues par un élève de 12 ans, des faits relevés publiquement seulement à la rentrée.

0: L'adolescent a été définitivement exclu de l'établissement. Le personnel réclame le classement de l'établissement en réseau d'éducation prioritaire renforcé et a fixé un ultimatum au ministère de l'Éducation nationale avec une échéance au 8 septembre. Et puis on apprend également que le corps retrouvé pendu dans une forêt en Suisse a été formellement identifié comme celui de Aude Fago, infirmière du Doubs, âgée de 44 ans, disparue depuis fin mai. Selon les premiers éléments de l'enquête, la piste criminelle serait exclue à ce stade. Et puis à noter, à Nantes, un passager du vol Ryanair a été interpellé, placé en détention provisoire, soupçonné d'avoir agressé sexuellement sa voisine de siège alors que celle-ci avait fait un malaise durant le vol. Et enfin, pour terminer, un côté culture, l'Académie Goncourt a dévoilé cette semaine sa première sélection pour l'édition 2026 du prix, avec 16 romans en lice, parmi lesquels des textes de Yannick Enel, Philippe Jaenada ou encore Anada Devich. La liste sera resserrée à partir du 6 octobre avant la remise du prix le 3 novembre. C'est la fin de cette édition. Belle fin de journée sur votre radio.
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0: Bienvenue dans votre minute sport. La fin d'une époque. Gaël Monfils a disputé le dernier match de sa carrière au Grand Chelem dans la nuit du jeudi à vendredi. Le Parisien s'est incliné au deuxième tour de l'US Open face à l'Américain Léarner Tien. 6-3, 6-4, 6-3. À 40 ans, il raccrochera définitivement en fin de saison à Paris. Et en cyclisme, le Belge Wout Van Aert a remporté hier la 13e étape de la Vuelta. Au sprint devant le Français Valentin Paré-Peintre. Et du côté du football, trois personnes ont été interpellées hier après l'agression raciste d'un couple en marge de l'Olympique Lyonnais, Le Havre. Du côté de la Formule 1, coup de théâtre, trois mois après le Grand Prix de Monaco, la FIA rétablit les pénalties de Pierre Gasly qui perd son podium. La troisième place revient donc à Isaac Hadjar. Et enfin, le top 14 fait sa rentrée aujourd'hui et l'UFC revient à Paris. C'était votre Flash Sport. Passez un bon samedi à tous.
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1: Bonjour, bonjour à tous. À la une, le ministère de l'Intérieur a renforcé hier la sécurité autour des lieux de culte juifs sur l'ensemble du territoire. Le ministre Laurent Nunez a demandé au préfet la vigilance extrême à l'approche des trois grandes fêtes juives ce mois-ci, le 11 septembre, le 20 et le 25. Le dispositif Sentinelle va être renforcé pour surveiller les synagogues, écoles confessionnelles et lieux de rassemblement communautaire pendant tout le mois. Cette décision intervient alors que 532 actes antisémites ont déjà été recensés en France depuis le début de l'année 2026. C'est 18% de moins que l'année dernière sur la même période, mais avec un pic important au mois de mars lié aux tensions au Proche-Orient. Et puis selon des notes internes du ministère, la menace terroriste reste jugée élevée sur le territoire pendant cette période de fête. Les préfets ont reçu pour instruction de renforcer la surveillance de plusieurs individus jugés suspects. Et puis la France vit un épisode de canicule tout à fait exceptionnel pour un mois de septembre. 7 départements du sud pays sont placés en vigilance orange depuis hier. L'Ardèche, l'Aude, la Drôme, le Gard, l'Hérault, les Pyrénées-Orientales et le Vaucluse depuis. Les températures ont grimpé jusqu'à 39 degrés hier à Narbonne et à Perpignan, avec des pointes annoncées jusqu'à 40 dans le Gard. Dans les détails, le maximal a atteint 36 à 38 degrés en Ardèche, 35 à 38 degrés dans l'Aude, 39 dans la Drôme et dans l'Hérault. La nuit reste également très chaude avec des minimales qui ne redescendront pas en dessous des 19 jusqu'à 23 selon le secteur, ce qui inquiète particulièrement les autorités sanitaires. Il s'agit seulement de la deuxième vigilance orange canicule déclenchée au mois de septembre depuis la création du dispositif en 2004. Et puis dans le reste du pays, le temps est resté globalement ensoleillé hier sur les trois quarts du territoire avec des températures beaucoup plus clémentes au nord entre 24 et 26 degrés sur la Manche, 25 à 26 en Île-de-France et jusqu'à

31 dans le centre et en Auvergne. Et pour terminer sur une note plus légère, malgré cette chaleur inhabituelle, de nombreux Français ont profité hier d'un week-end ensoleillé avec la suite de la rentrée scolaire. C'est la France, c'était des surtassés, un excellent dimanche.

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2: Bonjour, le rétrosport de la semaine, l'Olympique Lyonnais ne jouera pas la Ligue des Champions. Il a été battu à domicile par Fenerbahçe 2-1 mercredi soir. En barrage d'accession retour après un nul, un but partout à l'aller en Turquie. Vedat Muriki et Archie Brown ont donné rapidement l'avantage au club turc. Malik Fofana réduit le score. Puis deux autres buts lyonnais ont été invalidés pour hors-jeu. Paris Saint-Germain, FC Barcelone, Arsenal, Real Madrid, Inter Milan, Liverpool et Atlético Madrid, Bayern Munich figurent parmi les plus grosses affiches de la phase de la Ligue des Champions selon le tirage au sort effectué jeudi à Monaco. 36 équipes vont disputer 8 matchs de Ligue chacune pour espérer se hisser parmi les qualifiés pour les 8e de finale ou à défaut pour les barrages. Le PSG tenant du titre se déplacera aussi à Manchester City qui jouera à Barcelone. Le Bayern recevra Arsenal, le Real accueillera l'Inter dans les autres gros rendez-vous d'ici la fin janvier. Fout toujours et il y aura bien un 7e club français en Coupe d'Europe cette saison. L'AS Monaco a validé jeudi sa qualification pour la Ligue Conférence en remportant largement son match retour face au club polonais de Górnik Zabrze 4-1. Seule équipe française présente dans cette compétition cette saison, Monaco a hérité notamment de Fribourg et Brighton en phase de Ligue et d'autres équipes bien plus à la portée des joueurs de la principauté. Rugby, selon l'équipe, Louis Biel-Biarré restera à l'UBB jusqu'en 2009. Son contrat arrive à échéance en 2027. Le joueur et son club ont trouvé un terrain d'entente. Il ne reste plus que certains détails à boucler, notamment des points relatifs au droit à l'image. Basket, l'équipe de France portée par Victor Wembanyama, meilleur buteur du match avec 22 points, a écrasé la Slovénie 92-67 jeudi soir à l'Accor Arena à l'occasion de son premier match du tour principal des qualifications à la Coupe du Monde 2027. Les Bleus, avec 6 victoires pour une défaite en tête du groupe L, ont l'occasion de valider quasiment leur qualification en cas de nouveau succès ce dimanche contre la Suède à Stockholm. C'est la fin de cette rétrosport, une très bonne journée à toutes et à tous.

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1: Bonjour, bonjour à tous. À la une, le ministère de l'Intérieur a renforcé hier la sécurité autour des lieux de culte juifs sur l'ensemble du territoire. Le ministre Laurent Nunez a demandé au préfet la vigilance extrême à l'approche des trois grandes fêtes juives ce mois-ci, le 11 septembre, le 20 et le 25. Le dispositif Sentinelle va être renforcé pour surveiller les synagogues, écoles confessionnelles et lieux de rassemblement communautaire pendant tout le mois. Cette décision intervient alors que 532 actes antisémites ont déjà été recensés en France depuis le début de l'année 2026. C'est 18% de moins que l'année dernière sur la même période, mais avec un pic important au mois de mars lié aux tensions au Proche-Orient. Et puis selon des notes internes du ministère, la menace terroriste reste jugée élevée sur le territoire pendant cette période de fête. Les préfets ont reçu pour instruction de renforcer la surveillance de plusieurs individus jugés suspects. Et puis la France vit un épisode de canicule tout à fait exceptionnel pour un mois de septembre. 7 départements du sud-pays sont placés en vigilance orange depuis hier. L'Ardèche, l'Aude, la Drôme, le Gard, l'Hérault, les Pyrénées-Orientales et le Vaucluse depuis. Les températures ont grimpé jusqu'à 39 degrés hier à Narbonne et à Perpignan, avec des pointes annoncées jusqu'à 40 dans le Gard. Dans les détails, le maximal a atteint 36 à 38 degrés en Ardèche, 35 à 38 degrés dans l'Aude, 39 dans la Drôme et dans l'Hérault. La nuit reste également très chaude avec des minimales qui ne redescendront pas en dessous des 19 jusqu'à 23 selon le secteur, ce qui inquiète particulièrement les autorités sanitaires. Il s'agit seulement de la deuxième vigilance orange canicule déclenchée au mois de septembre depuis la création du dispositif en 2004. Et puis dans le reste du pays, le temps est resté globalement ensoleillé hier sur les trois quarts du territoire avec des températures beaucoup plus clémentes au nord entre 24 et 26 degrés sur la Manche, 25 à 26 en Île-de-France et jusqu'à 31 dans le centre et en Auvergne. Et pour terminer sur une note plus légère, malgré cette chaleur inhabituelle, de nombreux Français ont profité hier d'un week-end ensoleillé avec la suite de la rentrée scolaire. C'est la France est édition, passez un excellent dimanche.
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5: Bonjour, l'heure est

0: Au sport de la semaine, l'Olympique Lyonnais ne jouera pas la Ligue des Champions. Il a été battu à domicile par Fenerbahçe 2-1 mercredi soir. En barrage d'accession retour après un nul un but partout à l'aller en Turquie. Vedat Muriki et Archie Brown ont donné rapidement l'avantage au club turc. Malik Fofana réduit le score. Puis deux autres buts lyonnais ont été invalidés pour hors-jeu. Paris Saint-Germain, FC Barcelone, Arsenal, Real Madrid, Inter Milan, Liverpool et Atlético Madrid, Bayern Munich figurent parmi les plus grosses affiches de la phase de la Ligue des Champions selon le tirage au sort effectué jeudi à Monaco. 36 équipes vont disputer 8 matchs de Ligue chacune pour espérer se hisser parmi les qualifiés pour les 8e de finale ou à défaut pour les barrages. Le PSG tenant du titre se déplacera aussi à Manchester City qui jouera à Barcelone. Le Bayern recevra Arsenal, le Real accueillera l'Inter dans les autres gros rendez-vous d'ici la fin janvier. Fou toujours, et il y aura bien un 7e club français en Coupe d'Europe cette saison. L'AS Monaco a validé jeudi sa qualification pour la Ligue Conférence en remportant largement son match retour face au club polonais de Górnik Zabrze 4-1. Seule équipe française présente dans cette compétition cette saison, Monaco a hérité notamment de Fribourg et Brighton en phase de Ligue et d'autres équipes bien plus à la portée des joueurs de la principauté. Rugby, selon l'équipe, Louis Biel-Biarré restera à l'UBB jusqu'en 2009. Son contrat arrive à échéance en 2027. Le joueur et son club ont trouvé un terrain d'entente. Il ne reste plus que certains détails à boucler, notamment des points relatifs au droit à l'image. Basket, l'équipe de France portée par Victor Wembanyama, meilleur buteur du match avec 22 points, a écrasé la Slovénie 92-67 jeudi soir à l'Accor Arena à l'occasion de son premier match du tour principal des qualifications à la Coupe du Monde 2027. Les Bleus, avec 6 victoires pour une défaite en tête du groupe L, ont l'occasion de valider quasiment leur qualification en cas de nouveau succès ce dimanche contre la Suède à Stockholm. C'est la fin de cette rétrosport, une très bonne journée à toutes et à tous.
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3: Bonjour à tous, l'horoscope de ce dimanche, on débute avec les béliers, vous reprenez confiance en vous et ça change tout, les bonnes ondes reviennent. Taureau, vous allez droit au but et ça fait avancer les choses, bravo donc pour votre énergie. Les gémeaux, vous êtes en grande forme ce dimanche, charme, humour, bonnes idées, rien ne vous résiste, c'est votre journée les gémeaux. Les cancers, vous êtes à l'écoute, doux, présent, on vous apprécie sincèrement. Les lions, une ambiance tranquille comme vous aimez, restez dans ce bon rythme. Les vierges, vous doutez un peu trop, ne laissez pas vos pensées tout gâcher. Les balances, trop d'envie, pas assez de cadre, essayez de canaliser votre énergie. Scorpion, une idée un peu folle pourrait bien faire la différence aujourd'hui, alors foncez. Les sagittaires, vous voulez que tout soit parfait, mais ça peut vite vous fatiguer. Lâchez un peu. Les capricornes, vous observez, vous analysez, vous gérez, discret, mais en tout cas redoutable. Les Verseaux, une belle complicité se crée autour de vous, ça vous fait du bien. Et enfin les poissons, vous êtes fiables et solides, on vous le fait sentir, votre sérieux va payer. Avec tout ça, très belle journée, bon dimanche.
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1: Bonjour, bonjour à tous. À la une, le ministère de l'Intérieur a renforcé hier la sécurité autour des lieux de culte juifs sur l'ensemble du territoire. Le ministre Laurent Nunez a demandé au préfet la vigilance extrême à l'approche des trois grandes fêtes juives ce mois-ci, le 11 septembre, le 20 et le 25. Le dispositif Sentinelle va être renforcé pour surveiller les synagogues, écoles confessionnelles et lieux de rassemblement communautaire pendant tout le mois. Cette décision intervient alors que 532 actes antisémites ont déjà été recensés en France depuis le début de l'année 2026. C'est 18% de moins que l'année dernière sur la même période, mais avec un pic important au mois de mars lié aux tensions au Proche-Orient. Et puis selon des notes internes du ministère, la menace terroriste reste jugée élevée sur le territoire pendant cette période de fête. Les préfets ont reçu pour instruction de renforcer la surveillance de plusieurs individus jugés suspects. Et puis la France vit un épisode de canicule tout à fait exceptionnel pour un mois de septembre. 7 départements du sud-pays sont placés en vigilance orange depuis hier. L'Ardèche, l'Aude, la Drôme, le Gard, l'Hérault, les Pyrénées-Orientales et le Vaucluse depuis. Les températures ont grimpé jusqu'à 39 degrés hier à Narbonne et à Perpignan, avec des pointes annoncées jusqu'à 40 dans le Gard. Dans les détails, le maximal a atteint 36 à 38 degrés en Ardèche, 35 à 38 degrés dans l'Aude, 39 dans la Drôme et dans l'Hérault. La nuit reste également très chaude avec des minimales qui ne redescendront pas en dessous des 19 jusqu'à 23 selon le secteur, ce qui inquiète particulièrement les autorités sanitaires. Il s'agit seulement de la deuxième vigilance orange canicule déclenchée au mois de septembre depuis la création du dispositif en 2004. Et puis dans le reste du pays, le temps est resté globalement ensoleillé hier sur les trois quarts du territoire avec des températures beaucoup plus clémentes au nord entre 24 et 26 degrés sur la Manche, 25 à 26 en Île-de-France et jusqu'à 31 dans le centre et en Auvergne. Et pour terminer sur une note plus légère, malgré cette chaleur inhabituelle, de nombreux Français ont profité hier d'un week-end ensoleillé avec la suite de la rentrée scolaire. C'est la France a été déçue, passez un excellent dimanche.
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1: Bonjour, le rétrosport de la semaine. L'Olympique Lyonnais ne jouera pas la Ligue des Champions. Il a été battu à domicile par Fenerbahçe 2-1 mercredi soir. En barrage d'accession, retour après un nul, un but partout à l'aller en Turquie. Vedat Muriki et Archie Brown ont donné rapidement l'avantage au club turc. Malik Fofana a réduit le score. Puis deux autres buts lyonnais ont été invalidés pour hors-jeu. Paris Saint-Germain, FC Barcelone, Arsenal, Real Madrid, Inter Milan, Liverpool et Atlético Madrid, Bayern Munich figurent parmi les plus grosses affiches de la phase de la Ligue des Champions selon le tirage au sort effectué jeudi à Monaco. 36 équipes vont disputer 8 matchs de Ligue chacune pour espérer se hisser parmi les qualifiés pour les 8e de finale ou à défaut pour les barrages. Le PSG tenant du titre se déplacera aussi à Manchester City qui jouera à Barcelone. Le Bayern recevra Arsenal, le Real accueillera l'Inter dans les autres gros rendez-vous d'ici la fin janvier. Fou toujours, et il y aura bien un 7e club français en Coupe d'Europe cette saison. L'AS Monaco a validé jeudi sa qualification pour la Ligue Conférence en remportant largement son match retour face au club polonais de Górnik Zabrze 4-1. Seule équipe française présente dans cette compétition cette saison, Monaco a hérité notamment de Fribourg et Brighton en phase de ligue et d'autres équipes bien plus à la portée des joueurs de la principauté. Rugby, selon l'équipe, Louis Biel-Biarré restera à l'UBB jusqu'en 2009. Son contrat arrive à échéance en 2027. Le joueur et son club ont trouvé un terrain d'entente. Il ne reste plus que certains détails à boucler, notamment des points relatifs au droit à l'image. Basket, l'équipe de France portée par Victor Wembanyama, meilleur buteur du match avec 22 points, a écrasé la Slovénie 92-67 jeudi soir à l'Accor Arena à l'occasion de son premier match du tour principal des qualifications à la Coupe du Monde 2027. Les Bleus, avec 6 victoires pour une défaite en tête du groupe L, ont l'occasion de valider quasiment leur qualification en cas de nouveau succès ce dimanche contre la Suède à Stockholm. C'est la fin de cette rétrosport, une très bonne journée à toutes et à tous.
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2: Bonjour à tous, l'horoscope de ce dimanche, on débute avec les béliers, vous reprenez confiance en vous et ça change tout, les bonnes ondes reviennent. Taureau, vous allez droit au but et ça fait avancer les choses, bravo donc pour votre énergie. Les gémeaux, vous êtes en grande forme ce dimanche, charme, humour, bonnes idées, rien ne vous résiste, c'est votre journée les gémeaux. Les cancers, vous êtes à l'écoute, doux, présent, on vous apprécie sincèrement. Les lions, une ambiance tranquille, comme vous aimez, restez dans ce bon rythme. Les vierges, vous doutez un peu trop, ne laissez pas vos pensées tout gâcher. Les balances, trop d'envie, pas assez de cadre, essayez de canaliser votre énergie. Scorpion, une idée un peu folle pourrait bien faire la différence aujourd'hui, alors foncez. Les sagittaires, vous voulez que tout soit parfait, mais ça peut vite vous fatiguer. Lâchez un peu. Les capricornes, vous observez, vous analysez, vous gérez, discret, mais en tout cas redoutable. Les Verseaux, une belle complicité se crée autour de vous, ça vous fait du bien. Et enfin les poissons, vous êtes fiables et solides, on vous le fait sentir, votre sérieux va payer. Avec tout ça, très belle journée, bon dimanche.
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2: Bienvenue dans ce Radio Week-end de rentrée. Et oui, ça y est, cette fois, c'est fait. La rentrée est là. Alors avec plus ou moins quelques anicroches ici ou là, mais globalement, tout s'est bien passé. Alors justement, à propos d'école, nous aurons une séquence école. Nous aurons les anniversaires et nous allons attaquer tout de suite avec les incontournables, ces petits airs qui nous trottent dans la tête.
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2: L'incontournable français, le voici. Alors nous allons faire une petite entorse, c'est une entorse de qualité parce que tout commence avec un peu d'anglais. Mais l'ensemble est quand même bien bleu, blanc, rouge, tricolore, c'est bien français au départ.

Jean-Jacques Goldman, Michael Jones, je te donne le titre étranger, l'incontournable étranger. Eh bien, elle est américaine, c'est l'une des plus grandes et c'est la musique d'un film, le film Sacco et Vanzetti. Vous allez vous souvenir, John Baez.

0: John Baez, la musique du film Sacco et Vanzetti qui nous emmène tout droit aux anniversaires.
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0: Le premier anniversaire, le 5 septembre, ce serait l'anniversaire de Freddie Mercury. Il était né le 5 septembre 1946, mais le 24 novembre 1991, tout s'est arrêté. Il avait 45 ans, mais le spectacle continue.

Queen, the show must go on. 6 septembre, c'est l'anniversaire de Roger Waters. 6 septembre 1943. Qui est Roger Waters? Eh bien, c'est un quart de Pink Floyd.

Money, Pink Floyd. Celui qui arrive est né le 7 septembre 1936. Il n'aura vécu que 22 ans. Accident d'avion en 1959. Un pionnier du rock, Buddy Holly.

Peggy Sue, Buddy Holly. Voici l'un des petits secrets de fabrication de ce rendez-vous. Avec notre équipe, nous avons cherché les anniversaires, bien sûr. Nous étions bien embêtés à rien que des anniversaires anglo-saxons, vous l'avez entendu. Enfin, le 9 septembre, un Français, Claude Nougaro, 9 septembre 1929,

L'anniversaire de Ludovic Cruchot. Vous avez peut-être revu Les Gendarmes, bien sûr, avec Louis de Funès et ses camarades. Ludovic Cruchot, c'est bien sûr Louis de Funès. Le 9 septembre 1964, c'est la sortie du premier gendarme, celui de Saint-Tropez. C'est Geneviève Grade qui chante « Elle aura été l'épouse de l'un des frères Bogdanov ». C'était Igor Bogdanov.

dernier anniversaire, donc celui d'Otis Redding, 9 septembre 1941. Lui aussi disparaît dans un accident d'avion en 1967.

0: Francis Cabrel.
1: Vejden. Alors Vejden, elle est née à La Courneuve. C'est une chanteuse française. Elle accède à la notoriété, on peut le dire comme ça, en 2020 avec Anissa. Vous vous souvenez peut-être. Voici Coco.

Coco Vejden, les 40 ans d'Indochine. Deux compilations d'Indochine pour célébrer ses 40 ans. Nicolas Sirkis, le fondateur, est le seul rescapé de la première époque. Voici Indochine d'aujourd'hui.

Indochine, nos célébrations. Nous l'avons déjà évoqué dans Radio Weekend. Gregory Porter. Revival, Monsieur Porter.

0: Gregory Porter, Revival. Nous allons passer, si vous le voulez bien, à l'école.
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0: Alors, pour équilibrer tous nos anniversaires anglo-saxons, voici du français, de l'école française. C'est pour vous permettre de redémarrer lundi prochain, de la maternelle à la terminale. Michel Sardou, avec un titre qui avait fait beaucoup causer à l'époque. Vous

0: Michel Sardou, le bac G, un titre qui avait fait parler à l'époque. Après le bac, la fac de Philippe Clay. Nous sommes dans les années 60, mes universités, Philippe Clay.
1: Mes universités, c'était pas Jussieu, c'était pas Censier.

Philippe Clay, voici qu'il ne nous rajeunit pas. Et voilà Tipa qu'Eddie Mitchell était amoureux de sa maîtresse d'école. Mais oui, aucune allusion à une situation actuelle, une situation qui pourrait y ressembler. Eddie Mitchell, ma maîtresse d'école.

C'était notre petite séquence école pour encourager de la maternelle à la fac. La pub. Vous avez sans doute entendu cette petite musique, ces guitares des années 60 que l'on nous a ressorties pour accompagner la pub de Decathlon. Eh bien, nous avons trouvé de quoi il s'agissait. Ce sont bien les années 60, ce sont des Californiens et le groupe, ce sont les Surfaces.

les Surferies Wipeout qui accompagnent la marque de sport bien connue. Nous allons hélas déjà nous quitter. Eh oui, c'est trop court. Un peu de jazz pour terminer. Prudence sur les routes. Le jazz du jour, c'est un pianiste américain, Ramsey Lewis, et il n'est pas seul, le Ramsey Lewis Trio.

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1: Bonjour, bonjour à tous. À la une, le ministère de l'Intérieur a renforcé hier la sécurité autour des lieux de culte juifs sur l'ensemble du territoire. Le ministre Laurent Nunez a demandé au préfet la vigilance extrême à l'approche des trois grandes fêtes juives ce mois-ci, le 11 septembre, le 20 et le 25. Le dispositif Sentinelle va être renforcé pour surveiller les synagogues, écoles confessionnelles et lieux de rassemblement communautaire pendant tout le mois. Cette décision intervient alors que 532 actes antisémites ont déjà été recensés en France depuis le début de l'année 2026. C'est 18% de moins que l'année dernière sur la même période, mais avec un pic important au mois de mars lié aux tensions au Proche-Orient. Et puis selon des notes internes du ministère, la menace terroriste reste jugée élevée sur le territoire pendant cette période de fête. Les préfets ont reçu pour instruction de renforcer la surveillance de plusieurs individus jugés suspects. Et puis la France vit un épisode de canicule tout à fait exceptionnel pour un mois de septembre. 7 départements du sud-pays sont placés en vigilance orange depuis hier. L'Ardèche, l'Aude, la Drôme, le Gard, l'Hérault, les Pyrénées-Orientales et le Vaucluse depuis. Les températures ont grimpé jusqu'à 39 degrés hier à Narbonne et à Perpignan, avec des pointes annoncées jusqu'à 40 dans le Gard. Dans les détails, le maximal a atteint 36 à 38 degrés en Ardèche, 35 à 38 degrés dans l'Aude, 39 dans la Drôme et dans l'Hérault. La nuit reste également très chaude avec des minimales qui ne redescendront pas en dessous des 19 jusqu'à 23 selon le secteur, ce qui inquiète particulièrement les autorités sanitaires. Il s'agit seulement de la deuxième vigilance orange canicule déclenchée au mois de septembre depuis la création du dispositif en 2004. Et puis dans le reste du pays, le temps est resté globalement ensoleillé hier sur les trois quarts du territoire avec des températures beaucoup plus clémentes au nord entre 24 et 26 degrés sur la Manche, 25 à 26 en Île-de-France et jusqu'à 31 dans le centre et en Auvergne. Et pour terminer sur une note plus légère, malgré cette chaleur inhabituelle, de nombreux Français ont profité hier d'un week-end ensoleillé avec la suite de la rentrée scolaire. C'est la France a été déçue, passez un excellent dimanche.
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4: Bonjour, le rétrosport de la semaine. L'Olympique Lyonnais ne jouera pas la Ligue des Champions. Il a été battu à domicile par Fenerbahçe 2-1 mercredi soir. En barrage d'accession retour après un nul, un but partout à l'aller en Turquie. Vedat Muriki et Archie Brown ont donné rapidement l'avantage au club turc. Malik Fofana a réduit le score. Puis deux autres buts lyonnais ont été invalidés pour hors-jeu. Paris Saint-Germain, FC Barcelone, Arsenal, Real Madrid, Inter Milan, Liverpool et Atlético Madrid, Bayern Munich figurent parmi les plus grosses affiches de la phase de la Ligue des Champions selon le tirage au sort effectué jeudi à Monaco. 36 équipes vont disputer 8 matchs de Ligue chacune pour espérer se hisser parmi les qualifiés pour les 8e de finale ou à défaut pour les barrages. Le PSG tenant du titre se déplacera aussi à Manchester City qui jouera à Barcelone. Le Bayern recevra Arsenal, le Real accueillera l'Inter dans les autres gros rendez-vous d'ici la fin janvier. Foot toujours, et il y aura bien un 7e club français en Coupe d'Europe cette saison. L'AS Monaco a validé jeudi sa qualification pour la Ligue Conférence en remportant largement son match retour face au club polonais de Górnik Zabrze 4-1. Seule équipe française présente dans cette compétition cette saison, Monaco a hérité notamment de Fribourg et Brighton en phase de ligue et d'autres équipes bien plus à la portée des joueurs de la principauté. Rugby, selon l'équipe, Louis Biel-Biarré restera à l'UBB jusqu'en 2009. Son contrat arrive à échéance en 2027. Le joueur et son club ont trouvé un terrain d'entente. Il ne reste plus que certains détails à boucler, notamment des points relatifs au droit à l'image. Basket, l'équipe de France portée par Victor Wembanyama, meilleur buteur du match avec 22 points, a écrasé la Slovénie 92-67 jeudi soir à l'Accor Arena à l'occasion de son premier match du tour principal des qualifications à la Coupe du Monde 2027.

0: Les Bleus, avec 6 victoires pour une défaite en tête du groupe L, ont l'occasion de valider quasiment leur qualification en cas de nouveau succès ce dimanche contre la Suède à Stockholm. C'est la fin de cette rétrosport, une très bonne journée à toutes et à tous.
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0: Bonjour à toutes et à tous. J'espère que vous allez bien, chers auditeurs et auditrices de Radio Axe Sud 105.1. Merci d'être à l'écoute de mon émission Les Invités de Georges. Première émission de la saison, dont le thème sera bien sûr l'école d'autrefois. Alors, on va évoquer les souvenirs des rentrées scolaires, des anecdotes, des images qui ont marqué peut-être votre scolarité, la scolarité d'autrefois, mais nous allons également parler de l'école d'aujourd'hui, et c'est pour cette raison que nous allons confronter deux visions différentes de l'école. Pour nous en parler, j'ai ici des générations différentes qui partageront leurs souvenirs pour offrir peut-être un aperçu de l'école d'hier et celle d'aujourd'hui. Alors, pour nous en parler, tout d'abord, mes deux complices. Et un est un passionné d'histoire, de littérature, une plume autant acérée que humoristique, auteur de nombreuses pièces de théâtre. Il est metteur en scène, il est comédien. Je veux parler de mon ami Guy Rodriguez. Guy, bonjour.
1: Bonjour Georges. Belle présentation, flatteuse mais très belle.
0: Ah, merci. C'est un grand plaisir de te retrouver également. Les vacances se sont bien passées, Guy ?
1: Très bien. Voilà. Très bien. J'ai passé une partie.
0: T'as perdu un peu ton bronzage.
1: J'ai passé une partie de mes vacances au chevet d'un ami. Mais enfin, bon, il s'est bien rétabli, tout va bien.
0: Mais il a apprécié quand même. Du moment qu'il s'est bien rétabli, je le connais. Bien sûr, à mes côtés, eh bien, j'ai mon autre complice. Mais attention, hein, lui aussi, c'est une très belle plume, car il écrit, il faut le rappeler, de très belles paroles. Merci. Bien ciselées, qui ne laisse pas les gens indifférents.
2: Merci beaucoup.
0: Je dois te le dire, et en plus accompagné de jolies mélodies, mis en relief par une très très jolie voix, et guitariste hors pair, je parlais bien sûr de Julien Caballero.
2: Merci, bonjour Georges, heureux de faire cette rentrée avec vous.
0: Eh bien, c'est le rock.
2: Bonjour à tous, à toutes les auditrices et à tous les auditeurs de Radio Axe Sud.
0: Mais bien sûr, alors faut-il rajouter quelque chose à la présentation ? Non, ça te va très bien.
2: Flatteuse, mais très bien.
0: Ah, flatteuse, tu le mérites, elle n'est pas flatteuse, je le pense. Alors, attention, maintenant passons à nos derniers invités. Ils représentent la jeunesse dans ce studio et nous sommes heureux vraiment de les accueillir. D'ailleurs, nous avons eu le plaisir de vous avoir invité il y a quelques mois de cela pour une émission spéciale sur la radio.
3: Hein. Oui, exact.
0: Mais à nouveau, le plaisir de vous accueillir ici à Radio Axe Sud pour nous parler, pour débattre d'un autre sujet qui vous intéresse. En priorité, c'est l'école. L'école d'aujourd'hui particulièrement. Mais on va en discuter et vous allez écouter ce qu'vont nous raconter nos amis sur l'école d'avant. Et vous nous direz votre ressenti, si c'était mieux avant ou maintenant.

0: bien. Oui. Donc, je suis heureux d'accueillir, d'une part, Ilona. Ilona, bonjour.
1: Bonjour, Georges.
0: Et bien sûr, à vos côtés, votre frère, Johan. Bonjour, Johan.
2: Bonjour, Georges. Bonjour à tous.
0: Eh bien, merci. Merci d'être là. Alors, je rappelle, Ilona, que vous, vous êtes en terminale. Donc, le lycée, vous connaissez. Et puis, concernant Johan, tu es en troisième.
2: Hein. En troisième, c'est ça.
0: Voilà. Alors, on va avoir un regard un petit peu différent
3: c'est
0: que vous,
3: bien.
0: Les anciens.
3: C'est très bien. C'est très bien. Non, mais c'est
0: voilà.
3: Très bien.
0: Il fallait confronter les âges différents. Alors, pour débuter cette émission, et c'est une tradition, je laisse toujours la parole, bien sûr, et l'ouverture à mon ami Guy, qui va nous faire son billet d'humeur. Alors, un billet d'humeur acéré ou humoristique ?
3: Humoristique, mais avec un peu de critique.
0: Eh bien, on te laisse.
3: L'humour va cacher la critique.
0: On te laisse le micro et on t'écoute avec beaucoup d'intérêt.
3: C'est beaucoup d'honneur pour moi d'ouvrir l'émission. Je vous le dis, et beaucoup de stress. Hein.
0: C'est ce qu'on fait d'habitude, d'ailleurs.
3: Alors, bien sûr, ça a trait à l'appauvrissement de la langue française. Ne soyez pas déroutés par le début de mon exposé qui trait à l'appauvrissement de notre langue et notre sens critique. Car, comme vous le savez, tout esprit, à condition de mettre un peu de sel dans les esprits, bien sûr, le terme « esprit de sel » que j'utilise sert à détartrer les neurones, et quand on parle d'école, comment y échapper ? Tout esprit, disais-je, peut avoir... après avoir dérouté son auditoire, arriver à le convaincre du bien fondé de sa thèse. Alors, n'éteignez pas vos transistors et écoutez ce qui suit. L'école est le seul rempart contre l'appauvrissement de notre langue. C'est le seul lieu collectif où l'on affine notre culture des mots. Comme dans une vieille cave, un bon fromage et boucher les trous de l'ignorance. Mais de là à comparer notre pensée à une gruyère, je ne voudrais pas en faire des tomes. Le smartphone est certainement utile et pratique, me dit-on. Mais la presse écrite et le roman aussi, à condition de ne pas les encombrer avec l'écriture inclusive. Que veulent nous imposer les adeptes du langage épicène, comme une marmotte ou un castor. Vous savez que la marmotte et castor peuvent s'annoncer au masculin ou au féminin. Ce sont des mots épicènes. Pour l'explication. Un exemple. Essayez de tuer un moustique accroché au plafond avec un iPhone ou une iPhone. Le ou la moustique s'envole et l'iPhone meurt. Voyez, c'est de suite barbon pour nous et l'iPhone. Alors qu'avec un journal ou un bon livre, c'est le moustique qui regrette d'avoir été de passage sur ce plafond. D'où l'importance de la presse écrite et des romans dans la vie de tous les jours. En parlant de romans, imaginez les trois mousquetaires, le plus célèbre des romans d'Alexandre Dumas, père, en écriture inclusive. La devise mondialement connue, tous pour un, pour tous, deviendrait toutes, toutes, pour un, une, pour tous, toutes. Autant vous dire que ce roman connu du monde entier serait rapidement tombé dans les oubliettes. L'école permet d'apprendre des mots et leurs nuances, et ainsi de comprendre les mots des autres sans être forcément médecin, bien sûr. Sinon, comment ne comprendre qu'au siècle des Lumières, alors qu'il n'y avait pas d'électricité ? À force de lire à la lumière de la bougie, on se faisait des ampoules aux yeux. Et paradoxalement, c'est avec l'arrivée de l'électricité que les illustres s'éteignirent. On peut tout expliquer, bien sûr. Est-ce qu'en voulant mettre quelqu'un sur la voie, il faut absolument le prévenir qu'un train peut en cacher un autre ? Hein ? Est-ce qu'une Irlandaise peut jouer les filles de l'air tout en filant à l'anglaise, loin de son pays natal, pays des druides ? Ce serait de prendre des messies pour des janternes. Doit-on être branché réseaux sociaux pour avoir un transit normal ? On peut se poser la question, car une fois installés dans les toilettes, certains y passent la majeure partie de leur temps libre à visiter les sites web. Car d'après des études sérieuses, l'endroit apparemment le plus cosy pour s'informer des exceptionnelles banalités déversées sur la toile serait le cabinet des anses. D'ailleurs, c'est là que coule comme du bronze l'ignoble croyance qui est devenue une fausse certitude, colportée par des féministes exacerbées prétendant que l'homme ne peut faire deux choses à la fois. Doit-on croire les complotistes qui prétendent qu'on s'est couché devant l'Allemagne dans la demi-finale perdue contre ce pays lors de la Coupe du Monde de 1982, Coupe du Monde de foot ? Car pour ne pas perdre, il suffisait, disent-ils, de mettre deux goals dans les buts pour ne pas prendre un et aller en finale. Bien sûr, c'est ça l'unique avancée de l'utilisation des smartphones. On ne peut s'en réjouir comme dans un débat entre deux personnes de convictions différentes. On tient des propos hyper chauds dans les débats et qui sort la preuve irréfutable que quand débat chauffe, ça sent le désir. Je n'en tire pour ma part aucun parti pris. Pas besoin de consulter le centre des impôts, bien sûr, pour savoir qui est riche. Il suffit de regarder marcher les gens dans la rue, où les riches se reconnaissent à la grande taille de leurs pieds. Vous les reconnaîtrez facilement et ils visent tous en grande pompe. À Marseille, il y a un quartier, le Panier. Et contrairement au reste de la France, il vaut mieux y mettre les mains au panier que les pieds. Car si tu y mets les pieds, tu meurs facilement.

0: D'ailleurs, là-bas, on ne l'appelle plus le panier, on l'appelle Kaba. Car là-bas, Kaba a pour portant. Est-ce qu'un groupe musical qui a du cœur, qui joue avec ses tripes et qui en a dans le ventre, peut-il être traité d'Abba ? Alors que même qu'il ne compose pas dans le même registre que le groupe suédois. Si j'étale au grand jour et en toute liberté, mes interrogations, c'est parce que je doute qu'une génération d'ados qui écrit en phonétique barbare puisse comprendre tous ces jeux de mots, ces doubles sens, ces contresens, et ça me peine. Je sens la contestation possible, je dirais même le ressenti, vis-à-vis de tels propos. Va-t-on m'interdire d'antenne et ainsi donner le coup de grâce à la liberté d'expression, hein ? Alors que je peux affirmer avec force n'avoir aucun lien avec la défunte et regrettée grâce de Monaco. Et je le regrette, car le coup de grâce valait le détour. Je me serais laissé facilement emporter par l'ouragan de Stéphanie, sa fille. À l'école, c'est la culture. Et la culture permet le discernement. Car croire qu'il suffit d'avoir un pendule de Foucault pour sortir millionnaire de l'émission qui veut gagner des millions, c'est manquer de discernement. Car même en le faisant tourner dans tous les sens, le pendule de Foucault ne donnera jamais les bonnes réponses à ce jeu. Peut-on dire qu'un poète mystique est plus fort que Jésus qui transformait l'eau en vin, alors que le poète sans effort se sort les vers du nez? En parlant de vers, c'est comme essayer de trouver des vins cuits dans des grands crus. Il faut être indulgent, et ça, bien sûr, ça va être la fin. On ne peut pas reprocher non plus aux jeunes le tout et son contraire, de s'éloigner de nous, le monde des adultes. La preuve, au mois de juin, certains jeunes de certains quartiers ont tout fait pour briser la glace et les vitres, et être plus près de nous, avec un jet de pavé même. Et voilà maintenant qu'on le leur reproche. D'ailleurs, l'administration judiciaire fait tout pour ne pas trop s'éloigner d'eux en les gardant à vue. On est tous responsables. Combien d'adultes rédigent leur SMS en phonétique barbare pour faire jeune? Alors si la toile peut rendre malade, l'école est un bon dispensaire pour se soigner. Merci pour votre attention.
1: Bravo, bravo, bravo. Alors là, je vais te dire, on a
2: chaud,
1: le carafon qui chauffe.
2: Il fait chaud,
1: c'est
2: chaud.
1: C'est du haut niveau.
2: Ah, là, c'est du haut niveau, là. Ah, ben, c'est la rentrée.
1: Ah, mais...
2: Non, mais c'est pour te rendre hommage, cher ami. C'est,
1: ah, voilà. Merci, là.
3: Que de banderie.
1: C'est vrai, bravo. C'est avec un brin d'ironie, que dis-je ? Une branche d'ironie, oui. Mon cher ami. Ouais. En tout cas, parfait. Merci beaucoup, Guy. Merci. Je suis très touché. Et c'était de haute volée.
2: Merci.
1: Je le répète. Alors, nous rentrons maintenant au cœur de l'émission, au cœur du réacteur, bien sûr. Hein, et nous allons faire un petit voyage dans le temps. Alors, pour certains, ça représente plusieurs années, hein, bien sûr. Pour d'autres, il y a quelques années, simplement. Hein. Alors, pour cela, place aux demoiselles. On va laisser d'abord la parole à Ilona, pardon, et je vais lui demander si elle se rappelle, bien sûr, hein, il n'y a pas très longtemps, de sa première rentrée scolaire, lorsque maman vous a amené devant l'école. Hein, Ilona, alors, racontez-nous un peu cette rentrée scolaire, première rentrée scolaire.
0: Le premier grand souvenir.
1: Le premier grand souvenir.
4: Eh bien, je m'en rappelle pas vraiment, mais je...
1: Ou alors le deuxième, peu importe.
4: Souvent, c'était en CM1, oui. J'avais rencontré une professeure que je connaissais pas du tout, avec des élèves aussi. Mais on s'est bien intégrés, alors ça allait. La chose la plus compliquée, c'était de trouver les classes, quand même, comme c'était assez réparti. Mais tout de même, on est aidé.
1: Oui. Et ça n'a pas été trop dur, bien sûr, là, CME, là, on commence à être grandette, là. Hein. Mais en cours préparatoire, vous n'avez pas de souvenirs, le déchirement de laisser maman, la séparation familiale, la première fois qu'on rentre à l'école.
0: L'école des grands.
1: L'école des grands, c'est l'univers un peu particulier.
4: Où je pense que si à l'école encore on avait du mal d'être sans nos parents, mais à partir du collège et surtout au lycée, on devient indépendant.
1: Mais bien sûr. Et ton frère? Pardon, on se tutoie. Alors, on se tutoie.
0: Oui, oui. Ton bien premier grand souvenir?
5: Eh bien, je ne me souviens pas de ma toute première rentrée, mais je peux vous raconter ma première rentrée au collège. Je me souviens que j'étais arrivé avec ma famille devant le collège. J'avais eu plein d'autres enfants qui, eux aussi, c'était leur première rentrée au collège. Et je me souviens que j'étais pas trop stressé. Je voyais que le collège était immense comparé à mon école. Mais pour autant, voilà, je me disais que c'était une page d'un livre qui se refermait. Et du coup, voilà. Et voilà, j'étais heureux, voilà.
1: Et bien voilà. Et bien voilà.

0: Voilà, monsieur. Ouais. Alors, on te laisse la parole.
1: Alors, moi, je suis né en 1961, tu vois. Donc, je ne me rappelle pas non plus de ma première rentrée scolaire. Par contre, j'ai des souvenirs qui me viennent. Alors, ils sont.
0: On parle de rentrée scolaire.
1: La rentrée scolaire, je me rappelle très bien d'une rentrée scolaire où les parents achetaient c'était pas des cartables, mais on mettait le goûter dedans. C'était en plastique.
2: Ah, des boxes, des petites boxes.
1: Des petites boxes en plastique, ouais. Comme ça, à jouer, comme ça. Et on partait avec le goûter, voilà. Et à Muret, pour ceux qui connaissent, il fallait traverser la voie ferrée pour aller à l'école, oui. Qui se trouvait à côté de l'ancienne mairie. Et là, c'était dangereux.
2: Route de la Masquère.
1: Route de la Masquère. Et voilà. Donc les parents, ils étaient tous attentionnés avec nous pour qu'on traverse et tout ça. Mais voilà, moi, les souvenirs de cette rentrée, c'était mon petit panier fluo, là, avec le goûter dedans.
0: Ah, le goûter, voilà. Ce goûter. Qui compte.
2: C'est resté pour lui, la bouffe.
0: Hein. Ah, la bouffe. Et toi, Guy?
3: Première
0: rentrée scolaire.
3: La première rentrée dont je me souviens, parce qu'on perd les premières années, on perd un peu la mémoire de cette période, mais je me souviens de. Au centre médico-scolaire, la première visite avec le plat en alu au milieu avec l'alcool pour réchauffer. Ça, c'est, la première. Après, je crois que c'est le CE1. Je me souviens à peu près bien. Je me souviens, le CP, je m'en souviens un peu, le CE1. Ça, après, bon, le reste, on s'en souvient.
0: Oui, oui.
3: Après, on s'embête. C'est au début, on est surpris. Mais après, on s'ennuie. Enfin, moi, je m'ennuyais, voilà.
0: C'est la séparation familiale, la première fois qu'on se sépare. Là, on était coucounés avec nos parents. Et puis là, à l'école, on part en terrain inconnu.
1: Alors, moi, personnellement, j'ai jamais été stressé pour aller à l'école. Mais j'ai aucun souvenir d'une mauvaise rentrée où je pleurais. Alors, bien sûr, seuls mes parents auraient pu le dire. Malheureusement, ils ne sont plus là. Ou mes frères et sœurs. Mais je pense que moi, j'allais à l'école. J'étais content d'aller à l'école. Pourquoi? Parce que nos parents, ils nous ont préparés à ça.
0: Ouais.
1: Il fallait qu'on apprenne. Il fallait que c'était essentiel qu'on ait une bonne éducation.
0: Ouais. Moi, je me souviens de ma première rentrée. C'est bizarre ce que vous dites. On ne se souvient pas du cours préparatoire. Mais moi, ma première rentrée à l'école, ça devient horrible. Horrible.
1: Ah,
0: je me souviens que je m'étais
1: agrippé
0: à la jupe de ma mère pour ne pas qu'elle me laisse à l'école. Je criais et ça a été un déchirement pour moi.
3: Alors, ça va mieux, tu t'es soigné depuis.
0: Ah, je me suis soigné depuis.
3: Hein. Non, mais le premier drame familial, c'est j'étais. Bon, quand je suis rentré à la maternelle, j'avais les cheveux blancs, très blancs et bouclés. Et ma mère m'a amené la veille chez le coiffeur pour que je fasse plus garçon que fille. Et ça a été le drame.
0: Ah oui, ça a été le drame. C'est plus
3: pas pour
0: la
3: moi.
0: Coupe de cheveux.
3: Pas pour moi. Moi, oui. Je ne m'en voyais pas. C'est,
0: et oui.
3: Mais c'est dans ma famille. Dans ma famille. J'ai une cousine qui m'en a pas encore parlé il n'y a
1: alors,
3: pas longtemps.
1: Tu vois, pour rebondir sur ton texte.
3: Comme quoi, hein.
0: Oui.
1: Guy, pour rebondir sur ton texte, aujourd'hui, on aurait fait la rentrée, on t'aurait appelé Guy-Liel.
0: Oh.
1: Mais à l'époque, ça n'existait pas.
0: Allez, on va passer maintenant aux petites anecdotes.
3: La faculté, au centre pour l'indépendance, fait que la rentrée se passe plus ou moins bien. Moi, j'avais un caractère indépendant, j'étais heureux de quitter le cocon familial et pouvoir aller à la rencontre d'autres. Donc, et ceux qui n'ont pas cette démarche, forcément, c'est un peu plus dur pour eux.
0: C'est plus dur.
3: L'inconnu est plus difficile.
0: Surtout quand tu es fils unique.
3: Ouais.
0: Alors, donc, c'est un peu plus difficile.
3: Tu étais le chouchou, quoi.
0: Et voilà, le chouchou, et puis là, on est lancé.
1: Moi, j'avais déjà mes deux sœurs qui étaient rentrées.
0: Oui, voilà.
1: Mon frère était plus petit.
0: Préparé, voilà. Et toi, Johan, tu avais ta sœur qui était déjà.
2: Elle avait fait le chemin.
0: Elle a fait le chemin. Alors, quelques anecdotes qui vous ont marqué durant ces scolarités. Allez, on va commencer par les jeunes.
1: Pardon.
0: Alors, laissez la parole. Alors, quelques anecdotes durant cette scolarité, peu importe, hein, que ce soit en CME, ou au collège, ou au lycée, des trucs qui vous ont marqué.
2: Un instituteur ou un prof particulier.
1: Un directeur
2: un peu.
1: Un événement qui s'est passé à l'école.
4: Quand j'étais en 6e, je me rappelle.
0: Attention, c'est filmé, hein.
2: on va te reconnaître.
0: On va te reconnaître, hein.
2: Tu peux donner des noms, mais on va te reconnaître.
4: Quand j'étais en 6e, je me rappelle que j'avais une excellente professeure de français Mais elle avait des soucis de santé et à moitié de l'année, elle a dû partir.

0: par la suite. Et elle partait aussi à la retraite en même temps. Puis, à la suite de ceci, on avait une remplaçante, mais on voyait la différence de niveau. Elle était d'une ancienne école et la remplaçante, c'était de la génération d'aujourd'hui.
1: C'était pas au
2: Ah,
1: top, c'était pas au top.
0: oui.
2: C'était pas au top. Ça t'a marqué.
3: Mais c'est intéressant parce que qu'est-ce qui fait que tu dis la prof était meilleure parce qu'elle avait plus
0: Elle a
3: d'expérience
0: plus
3: et
0: d'expérience,
3: l'autre, et alors,
0: oui.
3: et c'est quoi la différence justement? C'est ça qui est intéressant parce que
2: On
3: le débat
2: voit
3: d'en ce moment,
2: psychologiquement.
3: le débat de qu'on entend en ce
1: La
3: moment,
1: manière
3: c'est
1: d'enseigner,
3: on trouve
0: on
3: plus.
0: le
1: La
0: voit dans la
1: pédagogie,
0: manière de parler, d'enseigner, oui, c'est
1: l'approche avec
0: ça.
1: les élèves,
0: Un peu
1: le
0: de tout,
1: contact,
0: elle
1: voilà.
0: venait de débuter, je pense.
1: Ouais.
3: D'accord.
1: Mais pas le contact encore.
0: Oui.
1: Voilà.
2: Manque de communication. Et toi, Johan?
4: Eh bien, moi, je me souviens d'un souvenir de quand j'étais en grande section. Vous savez, en grande section, on a le droit de faire des pauses, on peut dormir parfois en classe et tout.
2: Ah bon?
4: Oui, en grande
2: Ah
4: section,
2: ouais,
4: voilà.
2: d'accord.
4: Oui.
1: Maintenant, c'est comme
4: Et
1: ça, hein.
4: une journée, toute la classe avait fait une pause, donc on était en train de dormir. Et voilà. Et le cours d'après, c'était sport. Et du coup, en gros, la professeure, dès que c'était l'heure de faire sport, elle a vu qu'un camarade à moi ainsi que moi, nous n'étions pas réveillés. Et du coup, pour ça, elle a décidé de ne pas nous réveiller et de nous laisser dormir dans la salle de classe. Et du coup, avec les élèves, elle est partie faire le cours de sport sans nous. Et du coup, avec mon camarade, on s'est levé au bout de 30 minutes et on se retrouve dans le noir complet, il n'y a pas la professeure et tout.
1: C'est un
3: Le
1: truc
3: stress, le drame.
1: C'est un film d'horreur.
2: Ah oui.
1: Mais elle exerce toujours
2: celle-là.
1: Tu peux donner un nom, hein.
2: Non, mais elle a été sympa. Elle a été sympa. Elle
1: Oui,
2: n'a
1: elle
2: pas
1: a été
2: voulu
1: sympa.
2: quand même
1: Ouais.
2: les réveiller.
3: Absolument.
2: Et sinon, une autre petite anecdote là d'un professeur, d'un estite ou une estite.
4: Eh bien, j'ai un souvenir. En gros, c'est une professeure que j'ai eue en CM2. C'était une professeure vraiment qui était géniale. Elle était gentille et tout. Et en gros, il n'y a pas longtemps, j'ai appris qu'elle avait des problèmes de santé et du coup, elle a dû arrêter de travailler et tout. Et du coup, cette nouvelle, ça m'a attristé parce que franchement, elle était géniale. Je me souviens, à chaque fois, elle était gentille avec nous. On avait un ordinateur dans la classe et dès qu'on finissait les exercices en premier, on pouvait aller jouer, faire ce qu'on voulait. Voilà.
1: Tu lui as écrit un mot?
4: Non.
1: Mais si, tu peux,
4: Oui,
1: ça va lui faire plaisir. Hein.
3: Bien sûr.
1: Ça fait énormément plaisir de retrouver des anciens élèves et tu devrais lui écrire un mot.
4: Oui, mais j'ai pas de contact avec elle.
1: Ah, mais ça fait rien, tu
4: Oui.
1: peux te chercher. Puisque tu sais qu'elle est tombée malade, donc il y a quelqu'un qui te l'a dit, puis de fil en aiguille, il y a quelqu'un qui l'a rencontré.
3: C'est intéressant parce qu'on
1: Fais
3: voit que
1: ton
3: ça.
1: enquête, fais ton enquête, elle est crue.
3: C'est
1: Ça va lui
3: intéressant
1: faire
3: parce
1: énormément
3: qu'on
1: plaisir.
3: voit que ça t'a touché.
4: Oui.
3: Et donc, par le biais du proviseur, tu peux peut-être essayer de trouver un contact.
2: Mais c'est bizarre parce que c'est une histoire analogue aussi à sa
3: Oui,
2: sœur,
3: c'est
2: là.
3: vrai. Oui,
2: Hein,
3: c'est vrai.
2: professeur,
1: Vous êtes très
2: qui tombe
1: touché par les
2: malade.
1: professeurs. Ou les professeurs qui vous
2: Non,
1: enseignent n'ont pas de peau et tombent
2: non.
1: malades. Vous êtes très touché par la maladie des professeurs.
2: Oui, mais
3: Ou beaucoup de profs sont malades maintenant.
1: Oui, aussi.
3: On pourra se
2: Total, mais ça,
3: poser
2: c'est
3: la
2: une autre
3: question.
2: histoire,
3: On
2: ça.
3: pourra
2: On
3: se
2: va en
3: poser la
2: parler
3: question.
2: quand
3: On
2: on
3: va en
2: va
3: parler.
2: revenir à
3: On va en
2: l'école
3: parler.
2: d'aujourd'hui.
1: Oui.
2: Mais il n'y a pas un professeur que vous détestez, ou un
1: Parce
2: esthète?
1: que non.
2: Voilà. Oui, alors, justement,
1: Oui.
2: on va laisser la parole à nos anciens. Guy, je crois que toi, tu as un drôle de souvenir
1: Ah, moi, j'en ai
2: d'un prof.
1: plusieurs, j'en ai
2: Oui.
1: plusieurs.
2: Mais cours, hein?
1: Oui, la primaire, c'est nickel, ça s'est très bien passé. Et je peux donner encore des noms d'instituteurs que j'ai eus. Par contre, en sixième, Vasconia, puisque j'ai démarré
2: Oui.
1: ici, en sixième, il y avait de bons professeurs, de très très bons professeurs sympathiques, et puis il y en avait qui étaient un peu plus particuliers. Il y avait des professeurs qui étaient un peu racistes. Un peu raciste, oui, parce que
2: Parce que
1: je suis né en
2: tu
1: Algérie,
2: revenais, voilà,
1: je
2: d'Afrique du
1: suis français
2: Nord.
1: d'Algérie, et ils nous prenaient pour des SS, des OAS, des colons, enfin bref. Et ils ont été très très durs, là. J'en ai connu en sixième, en cinquième, très très durs. Je peux donner des noms aussi, mais bon,
2: Non, il vaut mieux
1: je les
2: pas.
1: donnerai pas. Mais j'ai trouvé ça, d'ailleurs je l'ai dit au directeur Monsieur Duroux, qui était directeur du collège et lycée après, là-bas, à Pierre d'Aragon, et je lui ai dit, voilà ce que m'a dit le professeur, il m'a dit, t'as pas à répondre, donc tu conseil discipline. Voilà, donc c'était un peu dur.
2: Eh oui, donc
1: Ça nous a, ça...
2: tu es passé en conseil de
1: Oui,
2: discipline.
1: parce que j'ai répondu. Ouais. Je vous
2: Voilà.
1: dis pas quoi, mais j'ai pas répondu méchamment. Hein.
2: Oui,
1: Mais
2: oui.
1: lui, il a une réflexion méchante. Donc, oui, les professeurs, il y en a de toutes sortes. Par contre, j'en ai eu de très très bons, hein, très très bons, dont je me souviens encore. Hein.
2: Et toi?
3: Alors moi, je

0: J'ai un souvenir de comment rentrer en classe. En fait, dans cette école-là, c'était Vincent Auriol, il y avait des pylônes. Et à chaque pylône, une classe se mettait à la queue
1: Comme à
0: leu-leu,
1: l'armée.
0: comme à l'armée. Et après, tu avais le professeur ou la professeure qui venait et t'amenait en classe. Et nous, à la queue leu-leu, on rentrait. Ça, c'est un souvenir que j'ai. Mais on était petits, hein.
1: Ouais,
0: Je devais
1: ouais.
0: avoir, je sais pas, 8 ans, 10 ans. Par là.

0: Clouer des fers à cheval dessus.
1: Non, il y en a, c'était des craies. Jeter les craies. Il y en a, et lui, il jetait les tampons. Et je crois qu'il a eu des problèmes avec l'administration à cause de ça.
0: Ah ben, il a pris un tampon, certainement.
1: Il a pris un tampon, de sa
0: hiérarchie. Les plus beaux souvenirs, enfin moi, je pense que les plus beaux souvenirs, c'est ceux qu'on garde pendant longtemps et qui nous bercent, hein, c'est l'odeur de l'encre, l'odeur de la craie. Tout ça, c'est des atmosphères. Et il ne faut pas oublier qu'à une époque, les planchers des classes étaient souvent en bois.
2: C'est vrai.
0: Donc il y avait le bruit, des pas sur le plancher, il y avait le bruit du tampon qui tombait des fois sur, même la craie qui tombait sur le plancher. Voilà. Et l'odeur de l'encre, le papier buvard, l'encre et la craie, moi, c'est des odeurs qui me restent, des parfums. En fait. Je ne vais même pas dire des odeurs, des parfums.
2: Oui, ce sont des parfums.
0: Qui ont parfumé toute mon enfance.
1: Pour expliquer aux jeunes qui sont là, et puis aux jeunes auditeurs et auditrices, quand nous, on avait des bureaux en bois avec un trou sur le côté, vous en verrez, il faudra tout, le trou sur le côté. Et là, on mettait notre encrier et on arrivait avec notre bouteille d'encre. Je ne cite pas la marque, mais souvent c'était la même.
0: Waterman.
1: On ouvrait, on mettait l'encre dans ce petit plumier.
2: Récipient en porcelaine.
1: Et après, on avait un porte-plume. On y mettait
0: les plumes sergent-major.
1: Et après, on trempait et on écrivait. Sauf que quand tu appuyais trop, ça faisait des taches. Ouais. Et ces taches-là, on les effaçait un peu avec le buvard.
2: Oui. Avec l'instinct qui passait par derrière, te donnait un coup sur la tête. S'il y avait des taches.
0: Ça s'appelait une calbotte.
1: Voilà.
2: Absolument.
1: Et si tu avais des taches, c'était moins noté, plus mal noté que.
2: Je me souviens d'un instituteur de mon frère à l'époque. Et qui lui avait décollé l'oreille. Ah oui, mais j'avais un frère un petit peu spécial, turbulent également, chose qu'on ne verrait plus aujourd'hui.
1: Non, souvent il tirait les pattes.
2: Voilà, il tirait les pattes, mais là, moi je peux te le dire qu'il avait pratiquement décollé quelque chose de terrible.
0: Il y avait des sauvages.
1: Voilà, moi je voulais rajouter quelque chose, parce que ça me tient à cœur. Quand j'ai dit que j'étais turbulent, ou quand j'étais, je travaillais super bien, tous les profs me disaient « peut mieux faire, mais trop dissipé ». Mais c'était jamais méchant. Et c'est la grosse différence, et je pense qu'on va l'aborder avec ce qui se passe en ce moment à l'école.
2: On va l'aborder parce que maintenant, je crois, et là justement, tu vas garder le micro, car c'est la pause musicale.
1: Oui.
2: Alors tu vas nous interpréter quelle chanson ?
1: Eh bien, je vais vous interpréter une chanson qui est en rapport avec l'histoire. Parce que je vais poser une question à Guy.
0: Oui, vas-y.
2: Ouais.
0: Je vais essayer de te répondre.

0: Allemagne.
1: Bravo.
2: Bravo, monsieur.
3: Merci,
1: belle interprétation.
2: Ah ouais, hein.
1: Merci. Sacré Charlemagne.
3: C'est chanson de France Gall. Chantée par France Gall.
2: Ouais.
1: Voilà. C'est chanté. Charlemagne, véritablement, qui a inventé
2: non,
1: l'étoile.
2: Du tout, alors, jamais. Jamais. Jamais. C'est une histoire, mais c'est une légende.
1: C'est une légende.
2: Non, c'est une légende. L'histoire, c'est l'école s'est construite petit à petit. Il n'y a pas un qui a décidé.
1: À l'école, on nous apprenait, maintenant, je ne sais pas, les jeunes, si on vous apprenait que Charlemagne avait inventé l'école.
4: Oui.
1: Non?
4: Oui,
2: on vous le dit encore.
3: Avec sa barbe fleurie.
2: Non, c'est une légende. Alors, je ne me suis pas documenté sur ça, mais de mémoire.
1: Oui.
2: De mémoire, c'est une légende, ça. Non. L'école s'est construite petit à petit, avec Charlemagne et puis les autres. Et en fait, c'était une manière de faire de souder le royaume, en fait. Arriver à parler les mêmes langues.
1: Langage,
2: voilà le principe. Oui. C'est ça, l'école. Oui. L'école, c'était pas autre chose, c'était pas la connaissance, c'est juste le langage. Au départ.

0: Et petit à petit, après est venue la connaissance.
1: Après, je pense que ça vient de beaucoup plus. C'est plus vieux que ça, parce qu'on peut, dire aussi qu'à la préhistoire, les gens, quand ils dessinaient, ils apprenaient.
0: L'école artistique.
2: Les parois des grottes. Voilà, les grottes étaient des tableaux.
0: Le plus doué montré aux autres.
1: Voilà, et puis les scribes, à l'époque égyptienne et tout ça, ils devaient apprendre aussi à écrire.
2: Totalement.
1: Mais c'est pas Charlemagne.
2: Totalement. Mais la chanson est magnifique, l'interprétation aussi belle.
0: Les scribes dans l'histoire, et notamment dans l'Égypte et puis tout le Moyen-Orient, les scribes étaient des personnalités aussi vénérées que les rois et les reines. Hein.
1: Ouais.
0: Parce que c'est eux qui avaient la connaissance. C'est eux qui avaient la connaissance.
2: Voilà, les sages.
0: On racontera peut-être un jour l'histoire de la Bible.
2: Voilà, ça c'est pour une autre émission. Hein, Guy. Donc, maintenant une question d'actualité. Hein. Tout le monde en parle. C'est le retour de la tenue obligatoire dans les écoles. Alors, on va savoir ce qu'en pensent les jeunes. Et je voudrais savoir aussi, les anciens après, si vous avez porté la blouse ou une tenue. Alors, les jeunes, qu'est-ce que vous en pensez de la tenue obligatoire? Alors, il y en a, en terminale, une belle tenue, belle jupe, avec l'emblème de l'école.
3: C'est important.
0: Est-ce que tu serais d'accord ou pas?
4: Ben, je serais d'accord, mais pas une tenue très courte non plus, car je trouve que cela ferait un peu plus respectueux envers les professeurs, les enseignants, et aussi de voir la manière des filles comment elles s'habillent. Parfois c'est un peu trop court, les vêtements, les t-shirts. Les professeurs n'apprécient pas forcément ceci.
0: Oui. Est-ce que tu trouves une utilité à mettre la tenue obligatoire aujourd'hui?
4: Je pense qu'on pourrait, comme le dit Macron, pour essayer ce que ça donne. Après, si ça ne donne rien, ce n'est pas si grave, parce qu'au lycée, beaucoup d'élèves aiment bien porter vêtements de sport, des tenues vraiment classiques.
0: Plus libre.
4: Oui.
5: Moi je trouve que ça serait bien de remettre l'uniforme quand même, comme l'a dit Ilona, et surtout parce que certains élèves, par rapport à leur tenue, parfois peuvent se faire embêter. Par exemple, ils n'ont pas une tenue vestimentaire, ils n'ont pas les moyens de. Voilà, c'est ça.
0: Oui, mais au même niveau que les autres, on voit la différence sociale.
5: Oui, exact.
2: Voilà, exactement. Est-ce qu'il y a un manque d'autorité actuellement au niveau école, proviseur ou directeur ou directrice? Est-ce que vous avez ce problème au lycée, Ilona? Problème de tenue, comme dit Guy, des personnes, des filles qui viennent avec des tenues un petit peu...
0: Ostentatoires.
2: Voilà.
4: Au lycée, il n'y a pas vraiment souci, car en début de seconde, il y a une vidéo classe où on nous explique toutes les règles, ce qu'il faut porter et ce qu'il ne faut pas porter.
2: Et ces tenues, quand même, c'est appliqué quand même.
4: Oui, les élèves quand même, parce que sinon, ils mettent l'élève, enfin, ils le mettent dehors, oui, durant 3-4 jours. Ils
2: d'accord.
4: Le virent.
2: Bon, il y a quand même, je m'aperçois, quand même des règles par rapport à certains.
0: Alors, c'est pas ce qu'on doit.
2: Et toi
5: Nous, on a eu aussi une vie de classe pour nous parler de ça, mais sinon, il n'y a pas forcément de sanctions. On nous a juste prévenu de ne pas porter des tenues comme ça.
2: Oui.
5: Voilà.
2: Donc c'est appliqué, respecté.
5: Oui, les élèves le respectent.
2: Pas de problème de ce côté-là. D'accord.
1: Alors moi je me rappelle très bien qu'on nous avait mis des tabliers, ça posait aucun problème à l'époque.
2: Ah, les fameux tabliers.
1: Oui, on avait des blouses.
2: Les blouses.
1: Et quand les blouses grises.
2: Voilà.
1: Et puis si c'était pas pour aller à l'école, c'était pour faire les cours de chimie. On avait des produits dangereux et donc on nous avait mis des blouses spéciales qui prenaient pas feu, tout ça, voilà.
0: Ouais. Il faut dire qu'à une époque la blouse faisait l'union. Ouais. Maintenant c'est le blues qui fait la désunion.
2: Bravo.
0: tu peux jouer quelque chose.
2: Alors, quels ont été les moments quand même forts ou avec les traditions spéciales? Moi, j'appelle ça tradition spéciale à l'époque, c'était les bizutages. Oh, je ne sais pas si vous connaissez les bizutages.
0: Pas encore.
1: Je pense que c'est interdit maintenant.
2: Je crois que c'est interdit et c'est une bonne chose. Oui. Est-ce que...
0: Collège technique, oui.
2: Collège technique, bizutage.
0: Ouais. Bizutage, oui.
2: Voilà. Qu'est-ce que tu as eu comme bizutage?
0: Moi non, j'ai promis un coup de poing dans la figure à celui qui insistait et donc ça s'est arrêté.
2: D'accord.
0: Mais il y en a qui ont été, bon, alors on les faisait courir, l'habituel, truc habituel, c'est enfermé.

0: Mais dans les chiottes et compagnie, enfin dans les toilettes.
1: Oui, oui, oui.
0: Non, mais autrement, personnellement, j'ai pas eu. Mais par contre, j'ai dit, si tu me touches, je t'en envoie un, et puis voilà, c'est comme ça.
1: Oui,
0: ça se discute entre nous, quoi.
1: Voilà.
0: C'est une question de discussion. Hein.
1: Oui, oui, discussion, quand il y a un groupe
0: ferme,
1: d'élèves qui viennent sur toi et que.
0: Et surtout si tu as deux ou trois copains en s'entend, et puis là.
1: Totalement.
0: Au collège technique, c'est un peu dur, oui.
1: Même dans les grandes écoles, hein.
0: Le oui, ça c'est autre chose. Après,
1: voilà.
0: Ça c'est.
1: En médecine.
0: Voilà.
1: Surtout, également.
2: Bien sûr.
0: À la rentrée, les premières années. Les élèves de première année, comme là en sixième par exemple, ceux de cinquième, quatrième et compagnie, ils faisaient des genres de blagues plus ou moins poussées, genre on les baladigeonnait de farine ou voilà, on les faisait courir 40 fois autour de la cour et compagnie, voilà, des trucs comme ça quand c'était gentil. Hein. Voilà.
1: Ouais.
0: Après, il y a d'autres bizutages dans les écoles de commerce et autres qui vont jusqu'au viol et compagnie.
1: Ah ça, oui, oui, oui, oui, oui,
0: oui. Parce qu'il y a la boisson. Voilà. Il y a la boisson, oui. Certains, oui. Certains, certains pervers profitent du bizutage.
1: Totalement.
0: Voilà.
2: Il y a des bizutages qui se sont mal terminés parce qu'avec l'alcool aidant, il y a eu des viols.
0: Et la drogue, maintenant.
2: Et il y a eu des morts. Il y a eu des morts. Donc, voilà.
1: Et des morts.
2: Alors, nous, les bizutages, moi, je me rappelle très bien, c'est quand j'ai passé mon CAP de mécanique auto. C'était, par exemple, on te disait à un jeune qui arrivait, tiens, tu vas aller chercher la lime à épaissir chez Sarah, par exemple. Et donc, le gars, la lime à épaissir, ça n'existe pas, tu vois. Et lui, il disait, bon, ben, comment je fais? Ben, tu prends la voiture, tu vas chez Sarah, et tu vas chercher la lime à épaissir.
1: Ah,
2: et
1: là, la lime à épaissir.
2: Nous, on appelait Sarah, et on lui disait, Sarah, attends, le jeune, il va arriver, envoie-le chez l'autre. Mmh. Et lui, il faisait tout muré, tous les garages murés, et quand il arrivait, on lui disait, alors, la lime, elle est où? Et voilà, c'était rigolo.
0: Au collège technique.
1: Bon, ça, c'était rigolo.
2: C'est rigolo.
1: Bon, quelque chose de plus grave pour les jeunes actuellement, parce qu'ils ne connaissent pas le bizutage. C'est
0: non.
1: Une bonne chose. Mais par contre. Le harcèlement scolaire,
2: ça, c'est pas...
1: sur les réseaux sociaux, malheureusement, ça existe.
2: Ça, c'est pas moins rigolo.
1: Alors, j'aimerais connaître à tous les deux votre position, justement sur le harcèlement scolaire. Parce que là, vous êtes au cœur du problème concernant le harcèlement à l'école. Il y a certains individus, peut-être, qui jouent à ce petit jeu. Non ? Qui souhaite prendre la parole?
0: Est-ce que tu as eu des échos sur le harcèlement dans tes classes précédentes ou...
3: Je n'ai pas spécialement eu de problème, moi, mais je connaissais des personnes qui faisaient harceler verbalement, physiquement, même parfois sur les réseaux sociaux. Et ça s'est fini à partir du lycée, surtout. Parce qu'à partir de là, personne ne fait attention aux autres.
0: Ouais. C'est surtout au collège.
1: C'est surtout au collège alors.
3: Oui.
1: Le
3: plutôt par ce
1: passage. C'est intéressant ça. Voilà. Et donc au collège. Alors, Johan, est-ce que toi tu as eu écho comme ça
4: Alors moi, non, dans mon établissement, dans mon entourage en tout cas, personne n'a été harcelé. Certes, il y a toujours des personnes qui font un peu les intéressants, qui veulent attirer l'attention, mais sinon, il n'y a pas d'harcèlement. Enfin, dans mon entourage.
1: Ouais.
2: Tant mieux.
1: Vous êtes vraiment dans des établissements super, hein, et parce que ce sont des drames, ça, qui amènent au suicide, chose qu'on ne voyait pas auparavant. Il n'y avait pas les réseaux sociaux, donc il n'y avait aucun moyen d'harceler quelqu'un. Ou à la sortie, peut-être, quelquefois. Le bizutage,
2: hein, c'est difficile pour les parents, parce que les parents, forcément, tu as. T'as cette impression que t'as loupé quelque chose, que tu n'as pas écouté ton enfant, et tu te dis, mais je savais pas qu'il en était à ce point-là. Tu vois, quand il en arrive à se suicider, c'est horrible. Moi, j'ai connu ça.
3: J'ai quelque chose à rajouter aussi.
0: Vas-y.
3: Parce qu'en fait, moi, j'étais en troisième et j'avais une amie en seconde. Personne ne la connaissait réellement, en fait, et elle se faisait harceler apparemment. Mais elle a mis fin ses jours à la moitié de son année de seconde.
0: Ça, c'est triste.
2: Oui.
3: C'est triste. Et elle n'a pas laissé de lettres ni rien.
1: Alors
2: moi j'ai assisté à quelque chose de terrible, c'est l'enterrement du jeune homme qui s'était suicidé, que je connaissais ses parents, et le père il a eu des mots hyper intelligents face aux jeunes qui étaient venus à l'église, les mêmes jeunes qui étaient dans la même classe, et il leur a dit, vous savez, je sais ce qu'il a subi, je sais comment il a souffert, pourquoi il en est arrivé là. Je vous en veux pas personnellement, mais réfléchissez pour que ça se reproduise pas. un et discours
1: oui. De tolérance. Alors,
0: je suis contre la tolérance dans ce domaine.
1: Ça, c'est un autre débat. Voilà. C'est un autre débat. Allez, on va calmer le jeu.
0: Si
1: c'est l'heure de la récré.
0: Je peux rajouter un

0: On parle souvent des élèves qui harcèlent, mais moi je voudrais parler des parents irresponsables qui sont dans le déni de leurs enfants qui sont harceleurs. Ils sont dans le déni.
1: Oui, c'est vrai.
0: Et ils prennent pas.
1: C'est une question d'éducation.
0: Et ils devraient subir les mêmes peines que les enfants parce qu'ils sont responsables. Et si on va leur dire votre enfant harcèle, ils vont dire c'est pas possible.
1: C'est question d'éducation. Voilà, tout est là. Absolument.
2: Tout à fait.
1: La pause,
2: petite
1: c'est
2: l'heure
1: de la récré, mais musicale.
2: Récré musicale.
1: Qu'est-ce que tu vas nous interpréter?
2: Alors, je vais vous chanter une chanson de Jean-Jacques Goldman.
1: Goldman.
2: Et je ne savais pas qu'il parlait d'un professeur dans cette chanson.
1: Ah.
2: Pourquoi? Parce que ça commence par un cordonnier. Vous allez me dire, mais pourquoi un cordonnier?
1: Oui, un cordonnier, ça n'a rien à voir.
2: Ce sont des gens qui ont changé sa vie.
1: Ah bon?
0: Oui, mais...
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0: Bravo, Olivier. Bravo.
1: Merci.
2: Super.
1: Merci
2: super.
1: Beaucoup.
0: Reviens quand tu veux, Tissi.
2: Ah, merci, absolument. Très belle chanson.
1: Ah oui,
2: je ne connaissais
0: et
2: pas.
0: Bien interprétée.
2: Ah, elle est très bien interprétée.
1: Merci
2: entendu,
1: beaucoup.
2: Il l'a mis en relief.
0: C'est, moi, je viens que pour l'entendre ici.
2: Mais, non, exactement. Bon, arrête. Il a les chevilles qui enflent là. Hein.
0: Ah, oui.
2: Bon, super. Merci. Alors, séquence rétro hein, maintenant. C'est pour les vieux. Hein.
1: Aïe, aïe, aïe.
2: Ah là là. Est-ce que. Mais on en avait déjà abordé là. On va parler des objets très rapidement.
0: Oui.
2: Des objets d'avant, de l'école d'avant.
0: Mmh. Ah oui.
2: Alors,
0: mais, ah, les objets.
1: Attends, alors, les vous êtes quand même un tout petit peu plus âgé que moi.
0: Oui, oui, non, mais tu peux. Comme je fais plus jeune, ça ne me gêne pas. Et de toute façon, je vais te dire une chose, je ne vais pas. On n'est pas sur Tinder, tu n'es pas obligé de maquiller ton âge.
2: Okay, hein,
0: je
2: le dis aussi. Donc, bravo, bien, bien.
0: Donc, et donc, non, non, moi, ce qui m'a toujours fasciné dans les classes, c'était les cartes. Les cartes,
2: oui,
0: de France,
2: oh,
0: les cartes.
2: Oui, oui, oui. Ça, les cartes de géographie.
0: Ah, moi,
2: de...
0: moi je passais devant la carte de France, qui était au tableau et qui était loin, parce que nous étions en Algérie. La carte de France, moi, je rêvais. Je rêvais. J'écoutais même plus l'instituteur. Hein. Je rêvais. D'ailleurs, il me rappelait à l'ordre de temps en temps. Qu'est-ce que j'ai dit?
2: Tu étais en admiration devant un tableau.
0: Ça me faisait rêver.
2: De voir
0: les Alpes, les Pyrénées, les Vosges, mer, l'océan partout.
1: J'ai l'impression de les voir.
0: Les villes, les grandes cartes, alors magnifiques, bien sûr. Et le globe terrestre. Il y avait toujours un globe.
1: Tout à fait.
0: Un globe terrestre. Et alors, j'aurais passé des heures à le tourner. Voilà.
2: Le globe avec la lumière,
0: pas lumière,
2: montrer l'ombre et la lumière, le soleil autour de la Terre.
0: Non, ça, c'est ça, avec une bougie, on avait passé l'argent.
1: L'électricité.
2: Moi, j'ai connu le bonnet d'âne.
1: Oui.
2: À notre époque, il y avait le bonnet d'âne.
1: Le bonnet d'âne, c'était celui qui avait la plus mauvaise note, il avait un bonnet d'âne, on lui mettait un bonnet d'âne.
2: Et on le mettait au coin.
1: Au piqué au coin.
0: Voilà, alors que le bonnet d'âne, c'était pas pour montrer qu'il était bête. Le bonnet, c'est pour rendre hommage à l'âne. L'âne est un animal très intelligent. Et on le coiffait de bonnet d'âne pour que l'intelligence de l'âne descende sur le crâne.
2: Ouais.
1: Oui, mais on aurait dû nous l'expliquer. Parce que...
2: On aurait dû nous l'expliquer. Parce qu'à nous,
0: mais les instituteurs, ils savaient même pas souvent. Ils savent pas tout.
2: Et puis, on avait ce fameux, bien sûr, la plume sergent-major.
0: Ah ouais.
2: Le plumier.
0: Le plumier.
2: Je ne sais plus si ça existe.

0: ils ont des trousses.
1: Ah, maintenant, c'est terminé.
2: Non, les tables sont plates.
0: On détrousse.
2: Il n'y a pas de cheveux, il n'y a rien pour mettre les stylos. Rien. Ah, oui. Vous avez la trousse devant et puis c'est tout.
1: Les bons points.
2: Les bons points.
1: Les bons points. Nous avions des bons points. Et 10 bons points. Et qui valait à une image.
2: Exactement. Ouais.
1: Alors, on gardait les images. Ouais. Il y avait les diplômes d'honneur à la fin de chaque année.
2: Oui.
1: Où on attribuait, on décernait.
0: J'en ai eu un, je m'en souviens encore.
2: Ouais, j'en ai eu un.
1: Des livres.
0: D'anglais.
1: Voilà.
0: Au collège ici.
2: Alors, on faisait un petit spectacle. Tous les parents étaient invités. Et c'était sur une estrade, je me rappelle très bien, devant l'ancienne mairie de Muret.
0: Oui.
2: J'ai des photos à la maison, tu me vois petit en train de danser, là, avec tous mes camarades. Et on nous distribuait, selon les premiers, deuxième ou troisième prix, des livres.
0: Ouais. Les prix, c'était des livres.
2: Très intéressant.
1: Voilà.
2: Oui. Alors moi, je me souviens aussi du tableau avec la grande règle qu'avait le... Je ne sais pas si ça s'appelle une règle.
1: Oui,
2: qu'avait le professeur pour nous indiquer ce qu'il avait noté. Et après, il désignait quelqu'un pour qu'on aille effacer le tableau. Monsieur Caballero, c'est moi. Allez, essuyez le tableau. Effacer le tableau.
1: Eh ouais, ça voilà. Ouais. Moi, je me souviens.
2: Le prof sur l'estrade.
1: Ah oui, ah, l'estrade est importante.
2: Ouais.
1: Mais moi, le bon souvenir de l'école, c'était, je crois, le vendredi soir ou le samedi matin, le cinéma dans le préau de l'école.
2: Ah, c'est
1: cool. Donc, il y avait l'obscurité dans le préau, et c'était à l'époque avec les bobines de films, on nous passait des Charlots, des Laurel et Hardy de l'époque.
0: Et les westerns.
1: Des westerns, quelquefois. C'était la récompense de la semaine d'école.
2: Ah, ouais,
1: on nous récompensait par une séance de cinéma dans l'école même, dans le préau.
2: Et alors, voilà. Quelque chose qui a changé aussi, ce sont les jours de repos.
1: Ah ben oui,
0: ah,
1: je rappelle.
0: Oui,
1: ah, bien sûr, c'était pas le mercredi.
2: C'était le jeudi.
1: C'était le jeudi.
0: Oui. On peinait pour arriver jusqu'au jeudi. Hein. Les trois jours, c'était dur. Hein. Après, le vendredi matin, on dit, bon, on n'a qu'une journée, c'est bon.
1: Et
2: maintenant, c'est l'école de quatre jours.
1: Et les cours qui vous plaisaient, moi je me rappelle l'instruction civique, sciences naturelles. Ça, c'était... Est-ce que ça existe toujours, ça?
0: Science et vie de la Terre, c'est maintenant.
3: Oui. C'était une leçon de morale.
1: Leçon de morale.
2: C'est ce que j'allais dire.
1: Absolument.
2: Ce que j'allais dire. Tu arrivais dans la classe,
3: c'était déjà au tableau
2: écrit une phrase.
3: Une citation.
2: D'un poète.
3: C'était
2: souvent sur la morale.
0: Ah, c'est la morale.
2: Qu'est-ce qu'il fallait faire?
0: Instruction civique et morale. Mon cours préféré, c'était la récréation. Moi, je plaisante pas. Hein. Ah, moi, j'attendais ça avec
1: passion. Avec une belle chanson comme interprétée par Julien.
2: Alors moi, c'était le français principalement. Et alors j'ai eu des profs extraordinaires. Alors je peux pas tous les citer, mais il y en a quand même. Madame Blandinière, Madame Piquet, Madame Rossignol, Monsieur Pujol. Monsieur Cévenne, je leur rends hommage.
0: Ah ben il a toujours aimé les Cougars. Hein.
1: Ah ben. Ouais. Absolument.
2: Ah, signe, le prof d'anglais.
1: Et moi, j'étais vraiment traumatisé en mathématiques par un professeur. C'était un instit, hein, puisque c'était à l'école primaire. Là. On avait une ardoise, la crèche, chacun avait une ardoise. On n'avait pas les ordinateurs,
0: les tablettes et autres.
1: C'était ardoise. Il disait 4 plus 4. Vite, il fallait marquer, calcul mental. Hein.
2: Il fallait marquer, marquer 9.
1: Si tu marquais 9,
2: tic, bonnet d'âne.
1: Même pas le bonnet d'âne, les doigts, comme ceci.
2: Ah oui, la règle.
1: Et la règle, vous tapez sur les doigts.
2: Et alors, ils avaient des règles carrées.
1: Et là, ça vous fait mal.
0: Ça vous
1: fait
0: mal. Tu tapais avec l'angle.
2: Avec le côté.
0: Toi, tu as été un élève martyr. Hein.
1: Ah, mais en mathématiques, oui. Hein.
0: Ah ouais.
1: Je tremblais. Quand il disait calcul mental, j'avais le dentier qui bougeait de droit, tout seul à l'époque. Bon, bon, bon, bon, bon. Quoi?
2: Déjà, il avait le
1: à 8 ans ou 9 ans.
0: C'est un traumatisme.
1: Ah, ça m'a traumatisé des mathématiques. Hein.
2: Non, moi,
1: on arrive presque au terme de cette émission.
0: Oui,
1: alors, le regard de l'école d'aujourd'hui, je vois avec les tablettes, les tableaux numériques. Il y a plus le tableau noir avec la craie.
0: C'est numérique.
1: Évolution. Pas. Voilà.
0: Alors, on ne touche pas. Il n'y a plus le contact, des éléments de la matière. Ça manque beaucoup, ça. Il n'y a plus le contact.
1: Ah non, oui.
0: La matière, tu ne la touches plus. Donc, c'est une partie de ta vie. Parce que nous sommes des êtres qui vivons.

0: Au milieu de la matière, de la verdure, de toute la nature. Et là, on le retrouve plus. La nature, on la retrouve plus dans la classe.
1: Ah, totalement, totalement.
0: Ça fait un manque.
1: Un mot de conclusion. Allez, on va passer par Johan.
0: À toi.
1: Sur cette émission, sur les souvenirs évoqués, ce que tu aimerais changer à l'école.
2: Eh bien, ce que j'aimerais changer, c'est déjà le respect que les élèves ont envers les professeurs.
1: Ah, c'est beau d'entendre ça.
2: Parce
0: c'est
2: que,
0: bien.
2: Oui,
0: c'est désespérant.
2: Pas beaucoup d'élèves n'ont de respect en ce moment envers les professeurs. Malgré que les professeurs enseignent bien et tout, ils doivent être stricts. Et du coup, certains élèves qui se font punir, eh ben, ils ne sont pas d'accord avec ça, bien sûr.
1: Ouais.
2: Et du coup, voilà, il n'aime pas le professeur, il commence à... Voilà.
0: Mais aucun respect.
1: Moi, je pense que vous avez la chance d'avoir eu une éducation,
0: oui.
1: Quand même.
0: Oui, c'est ça, c'est votre mentalité aussi. Hein.
1: Voilà.
0: Votre personnalité.
3: C'est ben oui, bien sûr.
1: C'est ouais. Flagrant, ça.
0: Ilona.
4: Et moi, c'est la même chose de mon côté. Ce serait mieux d'avoir un peu plus de respect, parce que souvent, quand j'ai cours, il y a des professeurs, parfois, ils font des illusions un peu drôles quand même, mais les élèves se mettent directement à rigoler très fort. Et à la fin, le professeur, il n'arrive plus à parler, tellement que c'est bruyant.
1: Mais oui.
4: Et quand j'étais en...
1: Et peut-être un manque d'expérience, tu le disais tout à l'heure, hein, des jeunes professeurs qui débutent, qui n'ont pas la poigne et le...
0: maîtrisent pas.
1: Pour cadrer aussi une classe. Hein.
3: La maîtrise.
1: Voilà, la maîtrise, exactement. La maîtrise, oui. Absolument. Donc,
0: alors moi, j'ai pas de problème d'état d'âme comme d'autorité haute parce qu'on avait tout ça. Et ça,
1: oui.
0: C'est une chance. Hein,
1: c'est
0: une chance.
1: Sûr qu'on
0: moi, ce qui m'a
1: chance.
0: Le plus gêné, c'est les quatre murs de la classe. Voilà.
1: Tu aurais voulu la classe champêtre.
0: Ah oui, oui, oui.
5: Moi, voilà, ça existe.
0: Les quatre murs m'ont toujours traumatisé. Ouais.
1: Et moi, ce que j'aimais,
0: chose, c'est sortir.
1: L'école que j'aimais, c'était l'école Buissonnière.
0: Ah, ça c'est.
1: Ça, c'était le top des tops. Mais bon,
0: on peut faire une émission là-dessus.
1: On pourrait faire une émission sur ça. Bon. Julien.
5: Alors moi j'ai aimé ma scolarité, franchement.
1: Ouais.
5: J'ai passé de super bons moments.
1: Tu es un bon élève.
0: Il a une tête de bon élève.
1: Il a une tête de bon élève. Absolument.
5: Et alors,
1: je ne vois pas avec un bonnet d'âne, tandis que Guy,
0: moi tu peux me
5: mais
0: voir.
5: Mais par contre, je faisais quelques petites bêtises, quoi. Mais j'étais un peu le petit chouchou, il faut dire.
0: Ah ben,
5: il faut dire ce qu'il est.
0: Il chantait le dimanche à la messe.
5: Voilà. Et les copains, j'avais des très très bons copains et copines, que j'ai toujours d'ailleurs.
1: Eh bien, on les salue, on en profite.
0: Alors, s'il faut saluer les amis, je salue Christian, mon ami Christian Cilia.
1: Ah, Christian, le salut.
0: Nous sommes connus, septembre 1961, à l'entrée
1: que
0: du collège,
1: avec lui.
0: Et on ne s'est pas quitté.
1: Ah ouais.
0: Pour notre malheur. Ouais. Salut Christian.
5: Monique, Yolande, Patrick, je vous embrasse. Et les autres que j'oublie.
1: Voilà, on les embrasse.
5: Le génie, voilà.
0: Ouais. On s'était au dernier rendez-vous dans 60 ans, on est encore là.
5: Et toi alors ?
1: Eh bien, moi aussi, je salue mes anciens, bien sûr, de l'école, de bons souvenirs également, et puis de moins bons aussi, mais ça fait partie.
5: Bon.
1: Voilà.
5: Et alors, est-ce que l'école est finie du coup ?
1: L'école est finie ?
5: Oui.
1: Je ne sais pas.
5: Eh bien.
1: Attends.
5: Ah, oui.
1: On arrive au terme de l'émission.
0: Oui.
1: Donc. On va remercier, bien sûr, tout d'abord Chantal qui était à la captation vidéo et au reportage photo, qui a certainement beaucoup d'anecdotes à raconter sur l'école.
0: C'était une bonne élève, elle capte bien.
1: Ah, elle capte bien, bravo. Ah, tu as toujours le mot qu'il faut. Voilà, merci.
0: Merci les jeunes.
1: C'était peut-être pas évident, mais elle nous a donné un regard nouveau, jeune, sur l'école, ainsi que son frère, Johan, qu'on remercie. Ça nous a fait un grand plaisir de vous accueillir à nouveau.
0: Je suis très, très heureux d'avoir fait l'émission avec eux.
1: Eh bien, écoute, de la partager, vraiment,
0: c'est
1: super et ça fait plaisir de voir des jeunes. De cette manière. Voilà. Le message est passé, la jeunesse.
0: Oui.
1: Alors, les anciens. Guy, un mot de conclusion.
0: Certains professeurs m'ont appris un peu, mais surtout certains m'ont appris à apprendre. Et c'est ce qui reste beaucoup ont été moins percutants, mais c'est dommage parce que j'aurais aimé avoir une belle histoire, moi, scolaire, que je n'ai jamais eue. C'est vrai que la culture dans la plaine du Pau, comme oui. disait un enseignant que j'avais au 6e qui s'appelait Monsieur Cosse, qui nous faisait un baratin sur l'Italie, qu'est-ce qu'on cultive?

0: dans la plaine du pot. Bon, j'avais des spaghettis, mais enfin bon. Et alors, je me suis retrouvé. Bon, j'ai pris de la colle, mais enfin bon. Certains savaient mettre de la vie.
1: Oui.
0: D'autres ne savaient pas.
1: En fait, c'est la qualité de l'enseignant. On l'a ou on l'a pas. Mmh. Voilà, c'est le feeling, c'est la communication. Il y a des gens qui apprennent, qui t'apprennent. C'est la philosophie, etc., qui te donne envie de connaître ça.
2: Donc, mon mot de fin, c'est mes parents m'ont tout appris sur l'éducation et l'école m'a appris sur la culture.
1: Sur l'instruction.
2: L'instruction.
1: Voilà. Eh bien, bon mot de la fin. C'est super. Alors,
0: c'est très bien. Oui, l'éducation, c'est les parents. Hein.
1: Exactement. Les parents, absolument. C'est ce qui manque un peu actuellement.
0: Et d'ailleurs, je remercie mes parents parce que.
1: Exactement. Voilà.
0: Et moi aussi. Je crois qu'ils ont été bons.
1: Voilà. Ça. Et donc, on remercie également les auditeurs et auditrices de Radio Axe Sud. On vous donne rendez-vous eh bien, mardi prochain pour une autre émission des invités de Georges sur Radio Axe Sud 105.1 en DAB, en vidéo. Bien sûr, n'oubliez pas Radio Axe Sud 105.1.
0: Et si je peux ajouter, si certaines anciennes élèves qui étaient avec moi en classe me reconnaissent, n'hésitez pas à écrire à Radio Axe Sud qu'il faudra suivre.
1: Voilà. Et on peut te joindre sur Facebook.
0: Aussi.
1: Il a toujours le mot pour rire pour terminer.
2: Les malins.
1: Alors, attends. Il est de tradition dans cette émission de terminer par une chanson.
2: Bien sûr.
1: Allez. Donc, voilà.

0: Bravo, bravo, bravo. Portez-vous bien, à très bientôt, bye bye.
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1: Bonjour, bonjour à tous. À la une, le ministère de l'Intérieur a renforcé hier la sécurité autour des lieux de culte juifs sur l'ensemble du territoire. Le ministre Laurent Nunez a demandé au préfet la vigilance extrême à l'approche des trois grandes fêtes juives ce mois-ci, le 11 septembre, le 20 et le 25. Le dispositif Sentinelle va être renforcé pour surveiller les synagogues, écoles confessionnelles et lieux de rassemblement communautaire pendant tout le mois. Cette décision intervient alors que 532 actes antisémites ont déjà été recensés en France depuis le début de l'année 2026. C'est 18% de moins que l'année dernière sur la même période, mais avec

0: important au mois de mars lié aux tensions au Proche-Orient. Et puis selon des notes internes du ministère, la menace terroriste reste jugée élevée sur le territoire pendant cette période de fête. Les préfets ont reçu pour instruction de renforcer la surveillance de plusieurs individus jugés suspects. Et puis la France vit un épisode de canicule tout à fait exceptionnel pour un mois de septembre. 7 départements du sud pays sont placés en vigilance orange depuis hier. L'Ardèche, l'Aude, la Drôme, le Gard, l'Hérault, les Pyrénées-Orientales et le Vaucluse depuis. Les températures ont grimpé jusqu'à 39 degrés hier à Narbonne et à Perpignan, avec des pointes annoncées jusqu'à 40 dans le Gard. Dans les détails, le maximal a atteint 36 à 38 degrés en Ardèche, 35 à 38 degrés dans l'Aude, 39 dans la Drôme et dans l'Hérault. La nuit reste également très chaude avec des minimales qui ne redescendront pas en dessous des 19 jusqu'à 23 selon le secteur, ce qui inquiète particulièrement les autorités sanitaires. Il s'agit seulement de la deuxième vigilance orange canicule déclenchée au mois de septembre depuis la création du dispositif en 2004. Et puis dans le reste du pays, le temps est resté globalement ensoleillé hier sur les trois quarts du territoire avec des températures beaucoup plus clémentes au nord entre 24 et 26 degrés sur la Manche, 25 à 26 en Île-de-France et jusqu'à 31 dans le centre et en Auvergne. Et pour terminer sur une note plus légère, malgré cette chaleur inhabituelle, de nombreux Français ont profité hier d'un week-end ensoleillé avec la suite de la rentrée scolaire. C'est la fin de cette édition. Passez un excellent dimanche.
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4: Bonjour, le rétrosport de la semaine. L'Olympique Lyonnais ne jouera pas la Ligue des Champions. Il a été battu à domicile par Fenerbahçe 2-1 mercredi soir. En barrage d'accession, retour après un nul, un but partout à l'aller en Turquie. Vedat Muriki et Archie Brown ont donné rapidement l'avantage au club turc. Malik Fofana a réduit le score. Puis deux autres buts lyonnais ont été invalidés pour hors-jeu. Paris Saint-Germain, FC Barcelone, Arsenal, Real Madrid, Inter Milan, Liverpool et Atlético Madrid, Bayern Munich figurent parmi les plus grosses affiches de la phase de la Ligue des Champions selon le tirage au sort effectué jeudi à Monaco. 36 équipes vont disputer 8 matchs de Ligue chacune pour espérer se hisser parmi les qualifiés pour les 8e de finale ou à défaut pour les barrages. Le PSG tenant du titre se déplacera aussi à Manchester City qui jouera à Barcelone. Le Bayern recevra Arsenal, le Real accueillera l'Inter dans les autres gros rendez-vous d'ici la fin janvier. Fou toujours, et il y aura bien un 7e club français en Coupe d'Europe cette saison. L'AS Monaco a validé jeudi sa qualification pour la Ligue Conférence en remportant largement son match retour face au club polonais de Górnik Zabrze 4-1. Seule équipe française présente dans cette compétition cette saison, Monaco a hérité notamment de Fribourg et Brighton en phase de ligue et d'autres équipes bien plus à la portée des joueurs de la principauté. Rugby, selon l'équipe, Louis Biel-Biarré restera à l'UBB jusqu'en 2009. Son contrat arrive à échéance en 2027. Le joueur et son club ont trouvé un terrain d'entente. Il ne reste plus que certains détails à boucler, notamment des points relatifs au droit à l'image. Basket, l'équipe de France portée par Victor Wembanyama, meilleur buteur du match avec 22 points, a écrasé la Slovénie 92-67 jeudi soir à l'Accor Arena à l'occasion de son premier match du tour principal des qualifications à la Coupe du Monde 2027. Les Bleus, avec 6 victoires pour une défaite en tête du groupe L, ont l'occasion de valider quasiment leur qualification en cas de nouveau succès ce dimanche contre la Suède à Stockholm. C'est la fin de cette rétrosport, une très bonne journée à toutes et à tous.
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7: Bonjour à tous, l'horoscope de ce dimanche, on débute avec les béliers. Vous reprenez confiance en vous et ça change tout, les bonnes ondes reviennent. Taureau, vous allez droit au but et ça fait avancer les choses, bravo donc pour votre énergie. Les gémeaux, vous êtes en grande forme ce dimanche, charme, humour, bonnes idées, rien ne vous résiste, c'est votre journée les gémeaux. Les cancers, vous êtes à l'écoute, doux, présent, on vous apprécie sincèrement. Les lions, une ambiance tranquille comme vous aimez, restez dans ce bon rythme. Les vierges, vous doutez un peu trop, ne laissez pas vos pensées tout gâcher. Les balances,

0: Oh, d'envie, pas assez de cadre, essayez de canaliser votre énergie. Scorpion, une idée un peu folle pourrait bien faire la différence aujourd'hui, alors foncez. Les Sagittaires, vous voulez que tout soit parfait, mais ça peut vite vous fatiguer. Lâchez un peu. Les Capricornes, vous observez, vous analysez, vous gérez, discret, mais en tout cas redoutable. Les Verseaux, une belle complicité se crée autour de vous, ça vous fait du bien. Et enfin les Poissons, vous êtes fiables et solides, on vous le fait sentir, votre sérieux va payer. Avec tout ça, très belle journée, bon dimanche.
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1: Bonjour, bonjour à tous. À la une, le ministère de l'Intérieur a renforcé hier la sécurité autour des lieux de culte juifs sur l'ensemble du territoire. Le ministre Laurent Nunez a demandé au préfet la vigilance extrême à l'approche des trois grandes fêtes juives ce mois-ci, le 11 septembre, le 20 et le 25. Le dispositif Sentinelle va être renforcé pour surveiller les synagogues, écoles confessionnelles et lieux de rassemblement communautaire pendant tout le mois. Cette décision intervient alors que 532 actes antisémites ont déjà été recensés en France depuis le début de l'année 2026. C'est 18% de moins que l'année dernière sur la même période, mais avec un pic important au mois de mars lié aux tensions au Proche-Orient. Et puis selon des notes internes du ministère, la menace terroriste reste jugée élevée sur le territoire pendant cette période de fête. Les préfets ont reçu pour instruction de renforcer la surveillance de plusieurs individus jugés suspects. Et puis la France vit un épisode de canicule tout à fait exceptionnel pour un mois de septembre. 7 départements du sud pays sont placés en vigilance orange depuis hier. L'Ardèche, l'Aude, la Drôme, le Gard, l'Hérault, les Pyrénées-Orientales et le Vaucluse depuis. Les températures ont grimpé jusqu'à

0: 39 degrés hier à Narbonne et à Perpignan, avec des pointes annoncées jusqu'à 40 dans le Gard. Dans les détails, le maximal a atteint 36 à 38 degrés en Ardèche, 35 à 38 degrés dans l'Aude, 39 dans la Drôme et dans l'Hérault. La nuit reste également très chaude, avec des minimales qui ne redescendront pas en dessous des 19 jusqu'à 23 selon le secteur, ce qui inquiète particulièrement les autorités sanitaires. Il s'agit seulement de la deuxième vigilance orange canicule déclenchée au mois de septembre depuis la création du dispositif en 2004. Et puis dans le reste du pays, le temps est resté globalement ensoleillé hier sur les trois quarts du territoire avec des températures beaucoup plus clémentes au nord entre 24 et 26 degrés et sur la Manche, 25 à 26 en Île-de-France et jusqu'à 31 dans le centre et en Auvergne. Et pour terminer sur une note plus légère, malgré cette chaleur inhabituelle, de nombreux Français ont profité hier d'un week-end ensoleillé avec la suite de la rentrée scolaire. C'est la fin de cette édition. Passez un excellent dimanche.
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4: Bonjour, le rétrosport de la semaine. L'Olympique Lyonnais ne jouera pas la Ligue des Champions. Il a été battu à domicile par Fenerbahçe 2-1 mercredi soir. En barrage d'accession, retour après un nul, un but partout à l'aller en Turquie. Vedat Muriki et Archi Brown ont donné rapidement l'avantage au club turc. Malik Fofana a réduit le score. Puis deux autres buts lyonnais ont été invalidés pour hors-jeu. Paris Saint-Germain, FC Barcelone, Arsenal, Real Madrid, Inter Milan, Liverpool et Atlético Madrid, Bayern Munich figurent parmi les plus grosses affiches de la phase de la Ligue des Champions selon le tirage au sort effectué jeudi à Monaco. 36 équipes vont disputer 8 matchs de Ligue chacune pour espérer se hisser parmi les qualifiés pour les 8e de finale ou à défaut. Pour les barrages, le PSG tenant du titre se déplacera aussi à Manchester City qui jouera à Barcelone. Le Bayern recevra Arsenal, le Real accueillera l'Inter dans les autres gros rendez-vous d'ici la fin janvier. Fou toujours, et il y aura bien un 7e club français en Coupe d'Europe cette saison. L'AS Monaco a validé jeudi sa qualification pour la Ligue Conférence en remportant largement son match retour face au club polonais de Górnik Zabrze 4-1. Seule équipe française présente dans cette compétition cette saison, Monaco a hérité notamment de Fribourg et Brighton en phase de ligue et d'autres équipes bien plus à la portée des joueurs de la principauté. Rugby, selon l'équipe, Louis Biel-Biarré restera à l'UBB jusqu'en 2009. Son contrat arrive à échéance en 2027. Le joueur et son club ont trouvé un terrain d'entente. Il ne reste plus que certains détails à boucler, notamment des points relatifs au droit à l'image. Basket, l'équipe de France portée par Victor Wembanyama, meilleur buteur du match avec 22 points, a écrasé la Slovénie 92-67 jeudi soir à l'Accor Arena à l'occasion de son premier match du tour principal des qualifications à la Coupe du Monde 2027. Les Bleus, avec 6 victoires pour une défaite en tête du groupe L, ont l'occasion de valider quasiment leur qualification en cas de nouveau succès ce dimanche contre la Suède à Stockholm. C'est la fin de cette rétrosport, une très bonne journée à toutes et à tous.
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1: Bonjour, bonjour à tous. Ce drame familial qui a bouleversé la commune de Gy en Haute-Saône. Quatre corps ont été découverts mercredi au domicile familial. Deux enfants âgés de 6 et 10 ans, leur grand-mère de 74 ans et vraisemblablement leur père âgé de 42 ans. Selon le procureur de Vesoul, cet homme en instance de séparation aurait tué les trois autres victimes avant de retourner son arme contre lui. Les enfants et leur père auraient été tués à l'aide d'un fusil de chasse. Une autopsie des quatre corps a été pratiquée hier pour établir la cause exacte du décès. Notamment celle de la grand-mère. Le suspect n'avait pas d'antécédent pour de faits de violence, selon le parquet. Et sur le plan économique, le gouvernement a annoncé hier le déblocage de plus de 1 milliard d'euros pour venir en aide aux agriculteurs durement touchés par une sécheresse historique. L'été 2026 a été en effet le plus chaud jamais enregistré en France depuis 1900. Une nouvelle vague de chaleur tardive a d'ailleurs encore placé 5 départements du sud-est, l'Aude, l'Hérault, le Gard, l'Ardèche et la Drôme en vigilance orange caniculière avec des pics de température proches des 39 degrés. Ce plan de soutien doit compenser les pertes des récoltes et assèchement des sols. Certains représentants agricoles ont toutefois jugé cette aide insuffisante face à l'ampleur des dégâts. Sur le plan social, à Nantes, les enseignants du collège La Durantière ont déposé un préavis de greffe après l'agression sexuelle d'une de leurs collègues par un élève de 12 ans. Des faits relevés publiquement seulement à la rentrée. L'adolescent a été définitivement exclu de l'établissement. Le personnel réclame le classement de l'établissement en réseau d'éducation prioritaire renforcé et a fixé un ultimatum au ministère de l'Éducation nationale avec une échéance au 8 septembre. Et puis on apprend également que le corps retrouvé pendu dans une forêt en Suisse a été formellement identifié comme celui de Aude Fagot, infirmière du Doubs, âgée de 44 ans.

0: ont disparu depuis fin mai. Selon les premiers éléments de l'enquête, la piste criminelle serait exclue à ce stade. Et puis à noter, à Nantes, un passager du vol Ryanair a été interpellé, placé en détention provisoire, soupçonné d'avoir agressé sexuellement sa voisine de siège alors que celle-ci avait fait un malaise durant le vol. Et enfin, pour terminer, un côté culture, l'Académie Goncourt a dévoilé cette semaine sa première sélection pour l'édition 2026 du prix, avec 16 romans en lice, parmi lesquels des textes de Yannick Enel, Philippe Jaenada ou encore Anada Devich. La liste sera resserrée à partir du 6 octobre avant la remise du prix le 3 novembre. C'est la fin de cette édition. Belle fin de journée sur votre radio.
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4: Bonjour, le rétrosport de la semaine. L'Olympique Lyonnais ne jouera pas la Ligue des Champions. Il a été battu à domicile par Fenerbahçe demain, mercredi soir. En barrage d'accession, retour après un nul, un but partout à l'aller en Turquie. Vedat Muriki et Archie Brown ont donné rapidement l'avantage au club turc. Malik Fofana réduit le score. Puis deux autres buts lyonnais ont été invalidés pour hors-jeu. Paris Saint-Germain, FC Barcelone, Arsenal, Real Madrid, Inter Milan, Liverpool et Atlético Madrid, Bayern Munich figurent parmi les plus grosses affiches de la phase de Ligue de la Ligue des Champions selon le tirage au sort effectué jeudi à Monaco. 36 équipes vont disputer 8 matchs de Ligue chacune pour espérer se hisser parmi les qualifiés pour les 8e de finale ou à défaut pour les barrages. Le PSG tenant du titre se déplacera aussi à Manchester City qui jouera à Barcelone. Le Bayern recevra Arsenal, le Real accueillera l'Inter dans les autres gros rendez-vous d'ici la fin janvier. Foot toujours, et il y aura bien un 7e club français en Coupe d'Europe cette saison. L'AS Monaco a validé jeudi sa qualification pour la Ligue Conférence en remportant largement son match retour face au club polonais de Górnik Zabrze 4-1. Seule équipe française présente dans cette compétition cette saison, Monaco a hérité notamment de Fribourg et Brighton en phase de ligue et d'autres équipes bien plus à la portée des joueurs de la principauté. Rugby, selon l'équipe, Louis Biel-Biarré restera à l'UBB jusqu'en 2009. Son contrat arrive à échéance en 2027. Le joueur et son club ont trouvé un terrain d'entente. Il ne reste plus que certains détails à boucler, notamment des points relatifs au droit à l'image. Basket, l'équipe de France portée par Victor Wembanyama, meilleur buteur du match avec 22 points, a écrasé la Slovénie 92-67 jeudi soir à l'Accor Arena à l'occasion de son premier match du tour principal des qualifications à la Coupe du Monde 2027. Les Bleus, avec 6 victoires pour une défaite en tête du groupe L, ont l'occasion de valider quasiment leur qualification en cas de nouveau succès ce dimanche contre la Suède à Stockholm. C'est la fin de cette rétrosport, une très bonne journée à toutes et à tous.
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1: Bonjour, bonjour à tous. Ce drame familial qui a bouleversé la commune de Gy en Haute-Saône. Quatre corps ont été découverts mercredi au domicile familial. Deux enfants âgés de 6 et 10 ans, leur grand-mère de 74 ans et vraisemblablement leur père âgé de 42 ans. Selon le procureur de Vesoul, cet homme en instance de séparation aurait tué les trois autres victimes avant de retourner son arme contre lui. Les enfants et leur père auraient été tués à l'aide d'un fusil de chasse. Une autopsie des quatre corps a été pratiquée hier pour établir la cause exacte du décès. Notamment celle de la grand-mère. Le suspect n'avait pas d'antécédent pour de faits de violence, selon le parquet. Et sur le plan économique, le gouvernement a annoncé hier le déblocage de plus de 1 milliard d'euros pour venir en aide aux agriculteurs durement touchés par une sécheresse historique. L'été 2026 a été en effet le plus chaud jamais enregistré en France depuis 1900. Une nouvelle vague de chaleur tardive a d'ailleurs encore placé 5 départements du sud-est, l'Aude, l'Hérault, le Gard, l'Ardèche et la Drôme en vigilance orange caniculière avec des pics de température proches des 39 degrés. Ce plan de soutien doit compenser les pertes des récoltes et assèchement des sols. Certains représentants agricoles ont toutefois jugé cette aide insuffisante face à l'ampleur des dégâts. Sur le plan social, à Nantes, les enseignants du collège La Durantière ont déposé un préavis de greffe après l'agression sexuelle d'une de leurs collègues par un élève de 12 ans, des faits relevés publiquement seulement à la rentrée. L'adolescent a été définitivement exclu de l'établissement. Le personnel réclame le classement de l'établissement en réseau d'éducation prioritaire renforcé et a fixé un ultimatum au ministère de l'Éducation nationale avec une échéance au 8 septembre. Et puis on apprend également que le corps retrouvé pendu dans une forêt en Suisse a été formellement identifié comme celui de Aude Fagot, infirmière du Doubs, âgée de 44 ans, disparue depuis fin mai. Selon les premiers éléments de l'enquête, la piste criminelle serait exclue à ce stade. Et puis à noter, à Nantes, un passager du vol Ryanair a été interpellé, placé en détention provisoire, soupçonné d'avoir agressé sexuellement sa voisine de siège alors que celle-ci avait fait un malaise durant le vol. Et enfin, pour terminer, un côté culture, l'Académie Goncourt a dévoilé cette semaine sa première sélection pour l'édition 2026 du prix, avec 16 romans en lice, parmi lesquels des textes de Yannick Enel, Philippe Jaenada ou

0: encore Anada Devish. La liste sera resserrée à partir du 6 octobre avant la remise du prix le 3 novembre. C'est la fin de cette édition. Belle fin de journée sur votre radio.
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4: Bonjour, le rétrosport de la semaine. L'Olympique Lyonnais ne jouera pas la Ligue des Champions. Il a été battu à domicile par Fenerbahçe 2-1 mercredi soir. En barrage d'accession retour après un nul, un but partout à l'aller en Turquie. Vedat Muriki et Archie Brown ont donné rapidement l'avantage au club turc. Malik Fofana a réduit le score. Puis deux autres buts lyonnais ont été invalidés pour hors-jeu. Paris Saint-Germain, FC Barcelone, Arsenal, Real Madrid, Inter Milan, Liverpool et Atlético Madrid, Bayern Munich figurent parmi les plus grosses affiches de la phase de la Ligue des Champions selon le tirage au sort effectué jeudi à Monaco. 36 équipes vont disputer 8 matchs de Ligue chacune pour espérer se hisser parmi les qualifiés pour les 8e de finale ou à défaut pour les barrages. Le PSG tenant du titre se déplacera aussi à Manchester City qui jouera à Barcelone. Le Bayern recevra Arsenal, le Real accueillera l'Inter dans les autres gros rendez-vous d'ici la fin janvier. Foot toujours, et il y aura bien un 7e club français en Coupe d'Europe cette saison. L'AS Monaco a validé jeudi sa qualification pour la Ligue Conférence en remportant largement son match retour face au club polonais de Górnik Zabrze 4-1. Seule équipe française présente dans cette compétition cette saison, Monaco a hérité notamment de Fribourg et Brighton en phase de ligue et d'autres équipes bien plus à la portée des joueurs de la principauté. Rugby, selon l'équipe, Louis Biel-Biarré restera à l'UBB jusqu'en 2009. Son contrat arrive à échéance en 2027. Le joueur et son club ont trouvé un terrain d'entente. Il ne reste plus que certains détails à boucler, notamment des points relatifs au droit à l'image. Basket, l'équipe de France portée par Victor Wembanyama, meilleur buteur du match avec 22 points, a écrasé la Slovénie 92-67 jeudi soir à l'Accor Arena à l'occasion de son premier match du tour principal des qualifications à la Coupe du Monde 2027. Les Bleus, avec 6 victoires pour une défaite en tête du groupe L, ont l'occasion de valider quasiment leur qualification en cas de nouveau succès ce dimanche contre la Suède à Stockholm. C'est la fin de cet rétrosport, une très bonne journée à toutes et à tous.
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0: Excusez-moi, hein, c'est la neige là qui me fatigue.
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1: Bonjour, bonjour à tous. Ce drame familial qui a bouleversé la commune de Gy en Haute-Saône. Quatre corps ont été découverts mercredi au domicile familial. Deux enfants âgés de 6 et 10 ans, leur grand-mère de 74 ans et vraisemblablement leur père âgé de 42 ans. Selon le procureur de Vesoul, cet homme en instance de séparation aurait tué les trois autres victimes avant de retourner son arme contre lui. Les enfants et leur père auraient été tués à l'aide d'un fusil de chasse. Une autopsie des quatre corps a été pratiquée hier pour établir la cause exacte du décès. Notamment celle de la grand-mère. Le suspect n'avait pas d'antécédents pour de faits de violence, selon le parquet. Et sur le plan économique, le gouvernement a annoncé hier le déblocage de plus de 1 milliard d'euros pour venir en aide aux agriculteurs durement touchés par une sécheresse historique. L'été 2026 a été en effet le plus chaud jamais enregistré en France depuis 1900. Une nouvelle vague de chaleur tardive a d'ailleurs encore placé 5 départements du sud-est, l'Aude, l'Hérault, le Gard, l'Ardèche et la Drôme en vigilance orange caniculière avec des pics de température proches des 39 degrés. Ce plan de soutien doit compenser les pertes des récoltes et assèchement des sols. Certains représentants agricoles ont toutefois jugé cette aide insuffisante face à l'ampleur des dégâts. Sur le plan social, à Nantes, les enseignants du collège La Durantière ont déposé un préavis de greffe après l'agression sexuelle d'une de leurs collègues par un élève de 12 ans. Des faits relevés publiquement seulement à la rentrée. L'adolescent a été définitivement exclu de l'établissement. Le personnel réclame le classement de l'établissement en réseau d'éducation prioritaire renforcé et a fixé un ultimatum au ministère de l'Éducation nationale avec une échéance au 8 septembre. Et puis on apprend également que le corps retrouvé pendu dans une forêt en Suisse a été formellement identifié comme celui de Aude Fagot, infirmière du Doubs, âgée de 44 ans, disparue depuis fin mai. Selon les premiers éléments de l'enquête, la piste criminelle serait exclue à ce stade. Et puis à noter, à Nantes, un passager du vol Ryanair a été interpellé, placé en détention provisoire, soupçonné d'avoir agressé sexuellement sa voisine de siège alors que celle-ci avait fait un malaise durant le vol. Et enfin, pour terminer, un côté culture, l'Académie Goncourt a dévoilé cette semaine sa première sélection pour l'édition 2026 du prix, avec 16 romans en lice, parmi lesquels des textes de Yannick Enel, Philippe Jaenada ou encore Anada Devich. La liste sera resserrée à partir du 6 octobre avant la remise du prix le 3 novembre. C'est la fin de cette édition. Belle fin de journée sur votre radio.
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5: Bonjour, le rétrosport de la semaine. L'Olympique Lyonnais ne jouera pas la Ligue des Champions. Il a été battu à domicile par Fenerbahçe 2-1 mercredi soir. En barrage d'accession retour après un nul, un but partout à l'aller en Turquie. Vedat Muriki et Archie Brown ont donné rapidement l'avantage au club turc. Malik Fofana a réduit le score. Puis deux autres buts lyonnais ont été invalidés pour hors-jeu. Paris Saint-Germain, FC Barcelone, Arsenal, Real Madrid, Inter Milan, Liverpool et Atlético Madrid, Bayern Munich figurent parmi les plus grosses affiches de la phase de la Ligue des Champions selon le tirage au sort. Effectué jeudi à Monaco, 36 équipes vont disputer 8 matchs de Ligue chacune pour espérer se hisser parmi les qualifiés pour les 8e de finale ou, à défaut, pour les barrages. Le PSG tenant du titre se déplacera aussi à Manchester City qui jouera à Barcelone. Le Bayern recevra Arsenal, le Real accueillera l'Inter dans les autres gros rendez-vous d'ici la fin janvier. Foot toujours, et il y aura bien un 7e club français en Coupe d'Europe cette saison. L'AS Monaco a validé jeudi sa qualification pour la Ligue Conférence en remportant largement son match retour face au club polonais de Górnik Zabrze 4-1. Seule équipe française présente dans cette compétition cette saison, Monaco a hérité notamment de Fribourg et Brighton en phase de Ligue et d'autres équipes bien plus à la portée des joueurs de la principauté. Rugby, selon l'équipe, Louis Biel-Biarré restera à l'UBB jusqu'en 2009. Son contrat arrive à échéance en 2027. Le joueur et son club ont trouvé un terrain d'entente. Il ne reste plus que certains détails à boucler, notamment des points relatifs au droit à l'image. Basket, l'équipe de France portée par Victor Wembanyama meilleur buteur du match avec 22 points, a écrasé la Slovénie 92-67 jeudi soir à l'Accor Arena à l'occasion de son premier match du tour principal des qualifications à la Coupe du Monde 2027. Les Bleus, avec 6 victoires pour une défaite en tête du groupe L, ont l'occasion de valider quasiment leur qualification en cas de nouveau succès ce dimanche contre la Suède à Stockholm. C'est la fin de cette rétrospo, une très bonne journée à toutes et à tous.

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0: Bonjour, bonjour à tous. Ce drame familial qui a bouleversé la commune de Gy en Haute-Saône. Quatre corps ont été découverts mercredi au domicile familial. Deux enfants âgés de 6 et 10 ans, leur grand-mère de 74 ans et vraisemblablement leur père âgé de 42 ans. Selon le procureur de Vesoul, cet homme en instance de séparation aurait tué les trois autres victimes avant de retourner son arme contre lui. Les enfants et leur père auraient été tués à l'aide d'un fusil de chasse. Une autopsie des quatre corps a été pratiquée hier pour établir la cause exacte du décès. Notamment celle de la grand-mère. Le suspect n'avait pas d'antécédent pour de faits de violence, selon le parquet. Et sur le plan économique, le gouvernement a annoncé hier le déblocage de plus de 1 milliard d'euros pour venir en aide aux agriculteurs durement touchés par une sécheresse historique. L'été 2026 a été en effet le plus chaud jamais enregistré en France depuis 1900. Une nouvelle vague de chaleur tardive a d'ailleurs encore placé 5 départements du sud-est, l'Aude, l'Hérault, le Gard, l'Ardèche et la Drôme en vigilance orange caniculière avec des pics de température proches des 39 degrés. Ce plan de soutien doit compenser les pertes des récoltes et assèchement des sols. Certains représentants agricoles ont toutefois jugé cette aide insuffisante face à l'ampleur des dégâts. Sur le plan social, à Nantes, les enseignants du collège La Durantière ont déposé un préavis de greffe après l'agression sexuelle d'une de leurs collègues par un élève de 12 ans. Des faits relevés publiquement seulement à la rentrée. L'adolescent a été définitivement exclu de l'établissement. Le personnel réclame le classement de l'établissement en réseau d'éducation prioritaire renforcé et a fixé un ultimatum au ministère de l'Éducation nationale avec une échéance au 8 septembre. Et puis on apprend également que le corps retrouvé pendu dans une forêt en Suisse a été formellement identifié comme celui de Aude Fagot, infirmière du Doubs, âgée de 44 ans, disparue depuis fin mai. Selon les premiers éléments de l'enquête, la piste criminelle serait exclue à ce stade. Et puis à noter, à Nantes, un passager du vol Ryanair a été interpellé, placé en détention provisoire, soupçonné d'avoir agressé sexuellement sa voisine de siège alors que celle-ci avait fait un malaise durant le vol. Et enfin, pour terminer, un côté culture, l'Académie Goncourt a dévoilé cette semaine sa première sélection pour l'édition 2026 du prix, avec 16 romans en lice, parmi lesquels des textes de Yannick Enel, Philippe Jaenada ou encore Anada Devich. La liste sera resserrée à partir du 6 octobre avant la remise du prix le 3 novembre. C'est la fin de cette édition. Belle fin de journée sur votre radio.
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4: Bonjour, le rétrosport de la semaine. L'Olympique Lyonnais ne jouera pas la Ligue des Champions. Il a été battu à domicile par Fenerbahçe 2-1 mercredi soir. En barrage d'accession retour après un nul, un but partout à l'aller en Turquie. Vedat Muriki et Archie Brown ont donné rapidement l'avantage au club turc. Malik Fofana a réduit le score. Puis deux autres buts lyonnais ont été invalidés pour hors-jeu. Paris Saint-Germain, FC Barcelone, Arsenal, Real Madrid, Inter Milan, Liverpool et Atlético Madrid, Bayern Munich figurent parmi les plus grosses affiches de la phase de Ligue de la Ligue des Champions selon le tirage au sort. Effectué jeudi à Monaco, 36 équipes vont disputer 8 matchs de ligue chacune pour espérer se hisser parmi les qualifiés pour les 8e de finale ou, à défaut,

0: pour les barrages. Le PSG tenant du titre se déplacera aussi à Manchester City qui jouera à Barcelone. Le Bayern recevra Arsenal, le Real accueillera l'Inter dans les autres gros rendez-vous d'ici la fin janvier. Foot toujours, et il y aura bien un 7e club français en Coupe d'Europe cette saison. L'AS Monaco a validé jeudi sa qualification pour la Ligue Conférence en remportant largement son match retour face au club polonais de Górnik Zabrze 4-1. Seule équipe française présente dans cette compétition cette saison, Monaco a hérité notamment de Fribourg et Brighton en phase de ligue et d'autres équipes bien plus à la portée des joueurs de la principauté. Rugby, selon l'équipe, Louis Biel-Biarré restera à l'UBB jusqu'en 2009. Son contrat arrive à échéance en 2027. Le joueur et son club ont trouvé un terrain d'entente. Il ne reste plus que certains détails à boucler, notamment des points relatifs au droit à l'image. Basket, l'équipe de France portée par Victor Wembanyama, meilleur buteur du match avec 22 points, a écrasé la Slovénie 92-67 jeudi soir à l'Accor Arena à l'occasion de son premier match du tour principal des qualifications à la Coupe du Monde 2027. Les Bleus, avec 6 victoires pour une défaite en tête du groupe L, ont l'occasion de valider quasiment leur qualification en cas de nouveau succès ce dimanche contre la Suède à Stockholm. C'est la fin de cette rétrosport, une très bonne journée à toutes et à tous.
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1: Bonjour, bonjour à tous. Ce drame familial qui a bouleversé la commune de J en Haute-Saône. Quatre corps ont été découverts mercredi au domicile familial. Deux enfants âgés de 6 et 10 ans, leur grand-mère de 74 ans et vraisemblablement leur père âgé de 42 ans. Selon le procureur de Vesoul, cet homme en instance de séparation aurait tué les trois autres victimes avant de retourner son arme contre lui. Les enfants et leur père auraient été tués à l'aide d'un fusil de chasse. Une autopsie des quatre corps a été pratiquée hier pour établir la cause exacte du décès. Notamment celle de la grand-mère. Le suspect n'avait pas d'antécédent pour de faits de violence, selon le parquet. Et sur le plan économique, le gouvernement a annoncé hier le déblocage de plus de 1 milliard d'euros pour venir en aide aux agriculteurs durement touchés par une sécheresse historique. L'été 2026 a été en effet le plus chaud jamais enregistré en France depuis 1900. Une nouvelle vague de chaleur tardive a d'ailleurs encore placé 5 départements du sud-est, l'Aude, l'Hérault, le Gard, l'Ardèche et la Drôme en vigilance orange caniculière avec des pics de température proches des 39 degrés. Ce plan de soutien doit compenser les pertes des récoltes et assèchement des sols. Certains représentants agricoles ont toutefois jugé cette aide insuffisante face à l'ampleur des dégâts. Sur le plan social, à Nantes, les enseignants du collège La Durantière ont déposé un préavis de greffe après l'agression sexuelle d'une de leurs collègues par un élève de 12 ans, des faits relevés publiquement seulement à la rentrée. L'adolescent a été définitivement exclu de l'établissement. Le personnel réclame le classement de l'établissement en réseau d'éducation prioritaire renforcé et a fixé un ultimatum au ministère de l'Éducation nationale avec une échéance au 8 septembre. Et puis on apprend également que le corps retrouvé pendu dans une forêt en Suisse a été formellement identifié comme celui de Aude Fagot, infirmière du Doubs, âgée de 44 ans, disparue depuis fin mai. Selon les premiers éléments de l'enquête, la piste criminelle serait exclue à ce stade. Et puis à noter, à Nantes, un passager du vol Ryanair a été interpellé, placé en détention provisoire, soupçonné d'avoir agressé sexuellement sa voisine de siège alors que celle-ci avait fait un malaise durant le vol. Et enfin, pour terminer, un côté culture, l'Académie Goncourt a dévoilé cette semaine sa première sélection pour l'édition 2026 du prix, avec 16 romans en lice, parmi lesquels des textes de Yannick Enel, Philippe Jaenada ou encore Anada Devich. La liste sera resserrée à partir du 6 octobre avant la remise du prix le 3 novembre. C'est la fin de cette édition. Belle fin de journée sur votre radio.
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5: Bonjour, le rétrosport de la semaine. L'Olympique Lyonnais ne jouera pas la Ligue des Champions. Il a été battu à domicile par Fenerbahçe 2-1 mercredi soir. En barrage d'accession retour après un nul un but partout à l'aller en Turquie, Vedat Muriki et Archie Brown ont donné rapidement l'avantage au club turc. Malik Fofana réduit le score, puis deux autres buts lyonnais ont été invalidés pour hors-jeu. Paris Saint-Germain, FC Barcelone, Arsenal, Real Madrid, Inter Milan, Liverpool et Atlético Madrid, Bayern Munich figurent parmi les plus grosses affiches de la phase de la Ligue des Champions selon le tirage au sort effectué jeudi à Monaco. 36 équipes vont disputer 8 matchs de Ligue chacune pour espérer se hisser parmi les qualifiés pour les 8e de finale ou à défaut pour les barrages. Le PSG tenant du titre se déplacera aussi à Manchester City qui jouera à Barcelone. Le Bayern recevra Arsenal, le Real accueillera l'Inter dans les autres gros rendez-vous d'ici la fin janvier. Fout toujours et il y aura bien un 7e club français en Coupe d'Europe cette saison. L'AS Monaco a validé jeudi sa qualification pour la Ligue Conférence en remportant largement son match retour face au club polonais de Górnik Zabrze 4-1. Seule équipe française présente dans cette compétition cette saison, Monaco a hérité notamment de Fribourg et Brighton en phase de Ligue et d'autres équipes bien plus à la portée.

0: des joueurs de la principauté. Rugby, selon l'équipe, Louis Biel-Biarré restera à l'UBB jusqu'en 2009. Son contrat arrive à échéance en 2027. Le joueur et son club ont trouvé un terrain d'entente. Il ne reste plus que certains détails à boucler, notamment des points relatifs au droit à l'image. Basket, l'équipe de France portée par Victor Wembanyama, meilleur buteur du match avec 22 points, a écrasé la Slovénie 92-67 jeudi soir à l'Accor Arena à l'occasion de son premier match du tour principal des qualifications à la Coupe du Monde 2027. Les Bleus, avec 6 victoires pour une défaite en tête du groupe L, ont l'occasion de valider quasiment leur qualification en cas de nouveau succès ce dimanche contre la Suède à Stockholm. C'est la fin de cette rétrosport, une très bonne journée à toutes et à tous.
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2: Bonjour et bienvenue dans notre mission Voyage et Culture. Alors aujourd'hui, nous allons vers un pays qui est partout dans l'eau. Un pays où il fait bon vivre, où laisser les bons temps rouler. Les traditions sont empreintes d'une certaine joie de vivre. On y mange bien, on y danse beaucoup à la moindre occasion. C'est un territoire sans terre. Il y a beaucoup de marais, de forêts. On dirait même qu'il est plat comme une galette. Alors, je ne sais pas si vous avez reconnu l'endroit où nous allons aller. C'est un territoire des États-Unis et c'est la Louisiane. Alors, pour nous en parler aujourd'hui, je retrouve Cathy, que vous avez eu l'occasion d'entendre à plusieurs reprises. Et Cathy, qui a adoré la Louisiane et qui va nous en parler avec toute la passion qui la caractérise. Bonjour Cathy.
3: Bonjour Annie.
2: Alors, Cathy, tu es allée plusieurs fois en Louisiane.
3: Je suis allée une première fois en 1991, où là j'ai fait un tour de Louisiane, et j'y suis retournée en 2022, où là je me suis concentrée sur la Nouvelle-Orléans, parce que la Nouvelle-Orléans c'est un véritable coup de cœur. Ça l'a été en 91 et ça l'a été aussi en 2022, parce que c'est empreint de musique, de folklore. On va dans le French Quarter, je vous en reparlerai, c'est vraiment c'est la fête, quoi.
2: C'est la fête. C'est une ville de musique. C'est le terreau de toutes les inspirations, de tous les rythmes, de tous les genres, et pas seulement du jazz. Hein. C'est une ville dont l'architecture est très particulière. Elle a ce style particulier, une atmosphère libérée qui règne. Elle est vraiment atypique dans un pays aux mœurs si convenues, voire d'ordinaire, si puritaines. C'est vrai que c'est particulier.
3: D'ailleurs, juste une petite parenthèse, j'y suis allée avec mon mari et ma dernière fille. Oui. Et ma fille m'a dit, parce qu'elle vit aux États-Unis et elle vit à Washington, c'est le seul état où on a le droit de se promener avec une bouteille d'alcool sans qu'elle soit cachée.
2: C'est ça.
3: Voilà. C'est une particularité et elle me l'a apprise parce qu'elle était très contente qu'on puisse. Et c'est vrai que dans le French Quarter, c'est quand même, surtout la nuit, c'est quand même particulièrement débridé. Donc il y a vraiment, on pense qu'il n'y a aucune limite là.
2: C'est ce qui
3: est d'ailleurs troublant, parce que les États-Unis ont quand même cette image, et c'est vrai que ce n'est pas qu'une image, un peu de rigidité, de normes, de limites, de choses à respecter. Et quand on arrive justement à Nouvelle-Orléans ou en Louisiane, mais principalement à Nouvelle-Orléans parce qu'il y a une grosse population, on a l'impression que c'est un peu la liberté, quoi. C'est un peu la joie de vivre. On a l'impression qu'il n'y a plus d'entraves du tout.
2: Alors tu es restée à la Nouvelle-Orléans ou tu as un petit peu bougé ?
3: Alors je suis restée principalement à la Nouvelle-Orléans parce que je l'avais en 91 un peu survolé. Donc je suis allée voir ce qu'il y avait à voir, et je vous en reparlerai. Il y a un truc qu'il faut faire absolument, c'est un city tour en bus avec Imperial, parce que là vous allez vraiment dans les quartiers où il faut aller. Donc je suis restée principalement à la Nouvelle-Orléans, mais je suis quand même allée à Houma faire une petite randonnée dans la végétation et dans les... c'est pas les bayous, c'est les... dans les marécages. Et je suis aussi allée voir, toujours pareil, à peu près à 1h30 de Nouvelle-Orléans, il y a des plantations. Et je suis allée visiter une très très belle plantation qui s'appelle Laura Plantation. Et j'y suis allée parce que j'ai une fille qui s'appelle Laura. Et surtout parce qu'on avait un guide qui était francophone et qui parlait un français absolument magique, qui était particulièrement amoureux des Français. Ça a été une belle visite. Mais je

0: vous en reparlerez.
1: Alors, plus au nord de la Louisiane, s'étend ce que les Américains nomment le Deep South, c'est-à-dire le sud profond. Il y a beaucoup de chênes centenaires, il y a les rocking chairs sur les terrasses, les images enfin, des maisons de planteurs, parce qu'il y a quand même aussi de la canne à sucre.
0: Oui.
1: Puisque les esclaves sont venus et ont été utilisés pour ramasser la canne à sucre, hein, comme on le sait, il y avait beaucoup d'esclaves dans cette région. Il y a aussi le sud, alors il y a des alligators. Il y a des marécages.
0: Oui, il y a des marécages. J'ai vu
1: ça,
0: oui. Je suis allée, vous m'excusez, je vais faire un tout petit peu de bruit. Alors, c'est une excursion, oui, dans un bayou, dans un bateau. Et là, on est tombé sur, mais vraiment...
1: Des cyprès géants, paraît-il.
0: Oui, et puis, bon, oui, beaucoup d'alligators. Et on est tombé sur vraiment... Un passionné du bayou qui connaissait ça absolument par cœur et qui savait exactement où se trouvaient les alligators. Il avait même sur son bateau un bébé alligator qu'il nous a donné dans les doigts, dans les baies, avec une grande joie d'avoir ça. Il les a pâtés, et ça c'est très rigolo, il les a pâtés avec des chamallows.
1: Oh là.
0: Alors c'était rigolo parce qu'il avait pris des chamallows blancs et des chamallows roses et il les jetait et en fait on voyait les alligators qui arrivaient et il les connaissait, quoi. On avait la sensation qu'il les avait presque domptés, quoi. Il les connaissait. Et quand ils arrivaient, là, quand ils leur donnaient les chamallows, ils arrivaient comme s'ils se connaissaient, quoi. Comme si un chien qui va retrouver son maître, quoi. Voilà, donc on a fait ça.
1: Alors, on va parler un petit peu d'histoire, tu sais, de la Louisiane. Il y a eu la période précolombienne, hein, avec toutes ces civilisations qui vivaient de la ressource, de la pêche, de la chasse, de l'agriculture. Et puis, l'arrivée des Européens a signifié leur déclin, notamment démographique, par des contaminations virales, des maladies qu'ils n'avaient pas du tout l'habitude d'avoir. Ça a vraiment décimé les populations, comme beaucoup d'autres endroits d'ailleurs.
0: Ça, c'est les dégâts de la colonisation, hein, puisque c'est à partir du 15e et du 16e siècle qu'ils ont commencé, les Européens, pas que les Français, mais les Européens, à se pencher vers ces colonies, ce qu'ils appelaient le Nouveau Monde.
1: Donc la conquête française a été en 1682, pardon.
0: Oui, 1682, et c'est à cette période d'ailleurs que la Louisiane s'est appelée Louisiane, et c'est, il s'appelait Bernard, je ne sais plus, Cavelier de La Salle, qui a donné ce nom de Louisiane à la Louisiane, en honneur du roi de France, Louis XIV, j'avais du mal à lire les chiffres romains.
1: Et oui, il y avait à ce moment-là les premiers... Il y a Antoine Crozat qui a créé la compagnie
0: du Mississippi.
1: Oui, il introduit les esclaves noirs.
0: Et c'est la compagnie du Mississippi qui a créé la Nouvelle-Orléans en 1718.
1: C'est cela. Et justement, quand on pense à ces grands bateaux, là, ces beaux bateaux que l'on voit sur le fleuve Mississippi, vraiment ce qu'on voit dans les films.
0: Et c'est réellement ça.
1: Tu les as vus.
0: Oui, j'ai fait une croisière dessus.
1: Ouais.
0: Enfin, une croisière.
1: T'as fait
0: une balade de nuit.
1: Ah, d'accord.
0: Avec un orchestre de jazz.
1: Oui.
0: On a l'impression que rien n'a bougé, quoi. Parce qu'en 91, c'était comme ça. Je pense que même des années avant, c'était comme ça. Et pour moi, c'était vraiment ça, la Louisiane. C'était les bateaux à aubes. Sur le Mississippi. Et c'est vraiment ça. Et les bateaux avec l'orchestre de jazz, on peut y manger d'ailleurs. Et alors ce qu'il y a de très très beau quand on l'a fait, nous, c'est qu'on rentre de nuit. Et donc on a toute la Nouvelle-Orléans qui est illuminée. C'est splendide. C'est à faire. Hein. Ça, c'est un incontournable.
1: Hein. Ensuite, il y a eu la conquête.
0: Oui.
1: Il y a eu plusieurs invasions. Il y a eu les Anglais, les
0: Espagnols.
1: Les Espagnols. Et les Espagnols arrivent en 1762.
0: 62, oui.
1: Jusqu'en 1800.
0: Oui, et c'est en 1803 que Napoléon vend la Louisiane aux États-Unis.
1: Oui, puisque les Français récupèrent à nouveau la Louisiane.
0: Oui.
1: Comme tu dis, c'est Napoléon qui vend la Louisiane.
0: Oui, il y a eu une période où elle a été espagnole et ensuite il y a eu de nombreux conflits entre les Amérindiens, les Espagnols, les Haïtiens, avant que l'Espagne cède la Louisiane aux Français. qui l'ont cédé après en 1803, moyennant grosse finance,
1: oui,
0: aux États-Unis. Mais la Louisiane reste un État particulièrement, par rapport aux autres, toujours pareil, par rapport aux autres États des États-Unis, ça reste quand même un État

0: on va dire, entre guillemets, un peu français.
1: D'accord.
0: Un peu français où les Français sont aimés, ou
1: Oui.
0: chose qu'on
1: Mais
0: ne trouve pas forcément
1: une
0: ailleurs, oui.
1: empreinte énorme, France. Il y a d'ailleurs une ville qui s'appelle, une rue qui s'appelle Toulouse.
0: Oui, tout à fait.
1: Voilà.
0: Tout à fait. Et toutes les dans le French Quarter, toutes les rues ont des noms français. Il y a beaucoup de noms français.
1: C'est
0: Voilà.
1: ça.
0: Et quand ils entendent parler français, ils sont attentifs. Parce qu'il y a pas mal de. D'ailleurs, la Louisiane est officiellement bilingue, sous l'impulsion d'ailleurs
1: Oui.
0: d'un conseil qui s'appelle le Conseil pour le développement du français en Louisiane. Et il y a même des endroits, enfin des endroits, des offices, des bureaux où on parle français, où il y a
1: D'accord.
0: certaines communications qui se font en français. Donc, c'est resté un petit peu français. Et c'est d'autant plus paradoxal que les États-Unis. Enfin, quand on va dans d'autres États des États-Unis, on n'a pas la sensation d'être reconnu en tant que Français, quoi. C'est
1: Oui.
0: vraiment. Enfin, moi, la première fois que j'y suis
1: Là, c'est
0: allée,
1: particulier.
0: ouais, on me prenait pour une Italienne. Il n'y avait pas de différence. Et
1: D'accord.
0: même, ils n'avaient aucune. Si, ils avaient. C'était. Moi, je crois que la première fois que j'y suis allée, c'était en Floride. Et ils connaissaient le mime Marceau. Donc, tu vois, ça remonte à Perpète.
1: Oui.
0: Et ce n'était pas pour moi significatif de la France, quoi. Donc, la France n'est pas tellement connue. Si, en Louisiane.
1: Oui, tout à fait. Donc, à cette époque, en 1861, donc, ils ne veulent pas libérer les esclaves encore parce qu'ils travaillent dans les plantations et ils assurent les richesses
0: Tout à fait.
1: de ces exploitations gérées par les créoles blancs.
0: D'ailleurs, on le voit très bien, Alain, quand on est allé
1: Oui.
0: visiter la plantation, on est allé visiter le quartier des esclaves, et il y avait vraiment beaucoup d'écrits sur les ventes, sur les achats d'esclaves. Ça faisait vraiment partie de leur,
1: Ouais.
0: bah, de l'endroit où ils habitaient, quoi, de la plantation, bah,
1: Tout
0: parce
1: à
0: qu'ils
1: fait.
0: étaient d'abord nombreux, puis ils faisaient tous les boulots. Voire même, on va dire pour la petite histoire, que ceux qui détenaient la plantation avaient des droits même très élargis sur les esclaves. Donc il y a eu
1: Ouais.
0: des enfants qui sont
1: Oui.
0: nés de France, enfin de Français et d'esclaves, quoi, hein.
1: Oui, tout à fait.
0: Enfin de maîtres et
1: De
0: esclaves, quoi,
1: maître
0: on va dire, hein.
1: d'esclave. Tout à
0: Voilà.
1: fait. Eh bien, aujourd'hui, on parle encore français.
0: Moins,
1: Moins.
0: moins, je trouve. J'avais trouvé qu'en 91, on avait été vraiment accueillis. On était allé dans des endroits où ils nous entendaient parler français, ils venaient vers nous pour parler français. Je l'ai moins ressenti, peut-être parce que je suis pas allée dans les endroits où, je sais pas, mais je l'ai moins ressenti. Et pourtant, ça reste quand même un état qui est bilingue.
1: Pourtant, en 2004, Kathleen Blanco est la première femme gouverneure d'origine francophone de la Louisiane. Elle a dû œuvrer pour que l'on conserve cette langue française. Alors, je crois que le temps passe vite. 15. Donc, il nous reste 3 minutes, 15, 4 minutes. Donc voilà, qui alors tu sais que depuis, tu me dis que tu es allé en 19...
0: 2022. Alors, la première fois en 1991
1: Oui, en 2022.
0: et en
1: Et
0: 2022.
1: entre-temps, il y a eu l'ouragan Katrina.
0: Oui, il y a eu l'ouragan Katrina.
1: Et tu as trouvé une différence ou
0: Très
1: non?
0: sincèrement, non. Très sincèrement,
1: Non.
0: non, parce que j'ai retrouvé ces maisons très colorées, ces maisons qui
1: Elles
0: font
1: ont été
0: colonial.
1: reconstruites.
0: Je suppose, mais elles sont toujours là. Alors les routes sont pas en très très bon état, elles sont plutôt défoncées. Donc là, par contre, je pense qu'il y a pas eu les travaux nécessaires. Mais ça donne pas l'impression. Katrina, ça remonte à quelle année? Je me souviens plus trop.
1: En 2004.
0: En 2004, ouais. Moi, j'y suis allée en 2022. Ça fait quand même
1: Oui, 20 ans après,
0: 20 ans
1: quasi 18
0: après.
1: ans.
0: Il n'y a pas de vestiges, je vais dire,
1: De cet ouragan.
0: de cet ouragan. Enfin, moi,
1: Oui,
0: je l'ai pas vu. En tout cas, peut-être dans d'autres endroits de la Louisiane, mais à Nouvelle-Orléans, enfin, je l'ai pas vu.
1: Donc, cette Louisiane, pour toi, c'est vraiment un kaléidoscope de culture,
0: C'est ça.
1: c'est ce que tu me
0: C'est
1: disais
0: ça.
1: tout à l'heure.
0: C'est un kaléidoscope de culture, de musique, de cuisine aussi, parce qu'on y mange très très bien. Ils ont
1: Ça, tu
0: une,
1: vas nous
0: je
1: dire à la
0: vais vous le dire à
1: fin,
0: la fin, ils ont une très
1: oui.
0: très bonne.
1: C'est qu'on termine toujours par
0: À
1: les
0: part le. Ben,
1: boissons,
0: les.
1: par la cuisine.
0: Voilà.
1: On aime bien manger quand même.
0: Ouais. Mais c'est vrai que quand on va soit dans le French Market,

0: soit dans le French Quarter. Oui, c'est un kaléidoscope, c'est un gros un grand folklore, quoi. Oui. Et alors la nuit, c'est voilà, la nuit, tout le monde est dehors, toutes les portes des bars sont ouvertes, et là, bon, il y a de la musique de partout, il y a des petits blacks qui jouent avec sur des tambours, qui font des claquettes, il y a de tout, il y a tout style de musique, hein. Et tout le monde s'amuse. Oui. C'est très très gai.
1: Alors tu vas nous faire écouter quand même de la musique, tu nous enverras les morceaux que tu veux.
0: Oui, ben je vais dire que
1: ce qui t'avait marqué un peu à l'époque.
0: C'était le Zydeco. Mais le Zydeco, c'est vraiment la musique parce qu'ils y parlent français. Ça se danse en ligne d'ailleurs, il y a des endroits où ça fait comme c'est des où ils se réunissent très tôt comme un peu comme les comment ça s'appelle en français, les happy hour, et ils dansent sur de la musique Zydeco.
1: Je te remercie beaucoup, Cathy, pour cette première semaine.
0: Oui.
1: Nous allons nous retrouver la semaine prochaine.
0: Avec plaisir.
1: Pour continuer ce beau voyage en Louisiane. Au revoir.
0: Au revoir, Annie. À bientôt.
1: À bientôt.
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1: Bonjour, bonjour à tous. À la une, le ministère de l'Intérieur a renforcé hier la sécurité autour des lieux de culte juifs sur l'ensemble du territoire. Le ministre Laurent Nunez a demandé au préfet la vigilance extrême à l'approche des trois grandes fêtes juives ce mois-ci, le 11 septembre, le 20 et le 25. Le dispositif Sentinelle va être renforcé pour surveiller les synagogues, écoles confessionnelles et lieux de rassemblement communautaire pendant tout le mois. Cette décision intervient alors que 532 actes antisémites ont déjà été recensés en France depuis le début de l'année 2026. C'est 18% de moins que l'année dernière sur la même période, mais avec un pic important au mois de mars lié aux tensions au Proche-Orient. Et puis selon des notes internes du ministère, la menace terroriste reste jugée élevée sur le territoire pendant cette période de fête. Les préfets ont reçu pour instruction de renforcer la surveillance de plusieurs individus jugés suspects. Et puis la France vit un épisode de canicule tout à fait exceptionnel pour un mois de septembre. 7 départements du sud pays sont placés en vigilance orange depuis hier. L'Ardèche, l'Aude, la Drôme, le Gard, l'Hérault, les Pyrénées-Orientales et le Vaucluse depuis. Les températures ont grimpé jusqu'à 39 degrés hier à Narbonne et à Perpignan, avec des pointes annoncées jusqu'à 40 dans le Gard. Dans les détails, le maximal a atteint 36 à 38 degrés en Ardèche, 35 à 38 degrés dans l'Aude, 39 dans la Drôme et dans l'Hérault. La nuit reste également très chaude avec des minimales qui ne redescendront pas en dessous des 19 jusqu'à 23 selon le secteur, ce qui inquiète particulièrement les autorités sanitaires. Il s'agit seulement de la deuxième vigilance orange canicule déclenchée au mois de septembre depuis la création du dispositif en 2004. Et puis dans le reste du pays, le temps est resté globalement ensoleillé hier sur les trois quarts du territoire avec des températures beaucoup plus clémentes au nord entre 24 et 26 degrés sur la Manche, 25 à 26 en Île-de-France et jusqu'à 31 dans le centre et en Auvergne. Et pour terminer sur une note plus légère, malgré cette chaleur inhabituelle, de nombreux Français ont profité hier d'un week-end ensoleillé avec la suite de la rentrée scolaire. C'est la France a été déçue, passez un excellent dimanche.
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4: Bonjour, le rétrosport de la semaine. L'Olympique Lyonnais ne jouera pas la Ligue des Champions. Il a été battu à domicile par Fenerbahçe 2-1 mercredi soir. En barrage d'accession, retour après un nul, un but partout à l'aller en Turquie. Vedat Muriki et Archie Brown ont donné rapidement l'avantage au club turc. Malik Fofana a réduit le score. Puis deux autres buts lyonnais ont été invalidés pour hors-jeu. Paris Saint-Germain, FC Barcelone, Arsenal, Real Madrid, Inter Milan, Liverpool et Atlético Madrid, Bayern Munich figurent parmi les plus grosses affiches de la phase de la Ligue des Champions selon le tirage au sort effectué jeudi à Monaco. 36 équipes vont disputer 8 matchs de Ligue chacune pour espérer se hisser parmi les qualifiés pour les 8e de finale ou à défaut pour les barrages. Le PSG tenant du titre se déplacera aussi à Manchester City qui jouera à Barcelone. Le Bayern recevra Arsenal, le Real accueillera l'Inter dans les autres gros rendez-vous d'ici la fin janvier. Foot toujours, et il y aura bien un 7e club français en Coupe d'Europe cette saison. L'AS Monaco a validé jeudi sa qualification pour la Ligue Conférence en remportant largement son match retour face au club polonais de Górnik Zabrze 4-1. Seule équipe française présente dans cette compétition cette saison, Monaco a hérité notamment de Fribourg et Brighton en phase de ligue et d'autres équipes bien plus à la portée des joueurs de la principauté. Rugby, selon l'équipe, Louis Biel-Biarré restera à l'UBB jusqu'en 2009. Son contrat arrive à échéance en 2027. Le joueur et son club ont trouvé un terrain d'entente. Il ne reste plus que certains détails à boucler, notamment des points relatifs

0: Faut droit à l'image. Basket, l'équipe de France portée par Victor Wembanyama, meilleur buteur du match avec 22 points, a écrasé la Slovénie 92-67 jeudi soir à l'Accor Arena à l'occasion de son premier match du tour principal des qualifications à la Coupe du Monde 2027. Les Bleus, avec 6 victoires pour une défaite en tête du groupe L, ont l'occasion de valider quasiment leur qualification en cas de nouveau succès ce dimanche contre la Suède à Stockholm. C'est la fin de cette rétrosport, une très bonne journée à toutes et à tous.
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1: Bonjour, bonjour à tous. À la une, le ministère de l'Intérieur a renforcé hier la sécurité autour des lieux de culte juifs sur l'ensemble du territoire. Le ministre Laurent Nunez a demandé au préfet la vigilance extrême à l'approche des trois grandes fêtes juives ce mois-ci, le 11 septembre, le 20 et le 25. Le dispositif Sentinelle va être renforcé pour surveiller les synagogues, écoles confessionnelles et lieux de rassemblement communautaire pendant tout le mois. Cette décision intervient alors que 532 actes antisémites ont déjà été recensés en France depuis le début de l'année 2020.

c'est 18% de moins que l'année dernière sur la même période, mais avec un pic important au mois de mars lié aux tensions au Proche-Orient. Et puis selon des notes internes du ministère, la menace terroriste reste jugée élevée sur le territoire pendant cette période de fête. Les préfets ont reçu pour instruction de renforcer la surveillance de plusieurs individus jugés suspects. Et puis la France vit un épisode de canicule tout à fait exceptionnel pour un mois de septembre. 7 départements du sud pays sont placés en vigilance orange depuis hier. L'Ardèche, l'Aude, la Drôme, le Gard, l'Hérault, les Pyrénées-Orientales et le Vaucluse depuis. Les températures ont grimpé jusqu'à 39 degrés hier à Narbonne et à Perpignan, avec des pointes annoncées jusqu'à 40 dans le Gard. Dans les détails, le maximal a atteint 36 à 38 degrés en Ardèche, 35 à 38 degrés dans l'Aude, 39 dans la Drôme et dans l'Hérault. La nuit reste également très chaude avec des minimales qui ne redescendront pas en dessous des 19 jusqu'à 23 selon le secteur, ce qui inquiète particulièrement les autorités sanitaires. Il s'agit seulement de la deuxième vigilance orange canicule déclenchée au mois de septembre depuis la création du dispositif en 2004. Et puis dans le reste du pays, le temps est resté globalement ensoleillé hier sur les trois quarts du territoire avec des températures beaucoup plus clémentes au nord entre 24 et 26 degrés sur la Manche, 25 à 26 en Île-de-France et jusqu'à 31 dans le centre et en Auvergne. Et pour terminer sur une note plus légère, malgré cette chaleur inhabituelle, de nombreux Français ont profité hier d'un week-end ensoleillé avec la suite de la rentrée scolaire. C'est la France, c'était des surtout un excellent dimanche.

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3: Bonjour, le rétrosport de la semaine. L'Olympique Lyonnais ne jouera pas la Ligue des Champions. Il a été battu à domicile par Fenerbahçe 2-1 mercredi soir. En barrage d'accession retour après un nul, un but partout à l'aller en Turquie. Vedat Muriki et Archie Brown ont donné rapidement l'avantage au club turc. Malik Fofana a réduit le score. Puis deux autres buts lyonnais ont été invalidés pour hors-jeu. Paris Saint-Germain, FC Barcelone, Arsenal, Real Madrid, Inter Milan, Liverpool et Atlético Madrid, Bayern Munich figurent parmi les plus grosses affiches de la phase de Ligue de la Ligue des Champions selon le tirage au sort effectué jeudi à Monaco. 36 équipes vont disputer 8 matchs de Ligue chacune pour espérer se hisser parmi les qualifiés pour les 8e de finale ou à défaut pour les barrages. Le PSG tenant du titre se déplacera aussi à Manchester City qui jouera à Barcelone. Le Bayern recevra Arsenal, le Real accueillera l'Inter dans les autres gros rendez-vous d'ici la fin janvier. Foot toujours, et il y aura bien un 7e club français en Coupe d'Europe cette saison. L'AS Monaco a validé jeudi sa qualification pour la Ligue Conférence en remportant largement son match retour face au club polonais de Górnik Zabrze 4-1. Seule équipe française présente dans cette compétition cette saison, Monaco a hérité notamment de Fribourg et Brighton en phase de ligue et d'autres équipes bien plus à la portée des joueurs de la principauté. Rugby, selon l'équipe, Louis Biel-Biarré restera à l'UBB jusqu'en 2009. Son contrat arrive à échéance en 2027. Le joueur et son club ont trouvé un terrain d'entente. Il ne reste plus que certains détails à boucler, notamment des points relatifs au droit à l'image. Basket, l'équipe de France portée par Victor Wembanyama, meilleur buteur du match avec 22 points, a écrasé la Slovénie 92-67 jeudi soir à l'Accor Arena à l'occasion de son premier match du tour principal des qualifications à la Coupe du Monde 2027. Les Bleus, avec 6 victoires pour une défaite en tête du groupe L, ont l'occasion de valider quasiment leur qualification en cas de nouveau succès ce dimanche contre la Suède à Stockholm. C'est la fin de cet rétrosport, une très bonne journée à toutes et à tous.
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1: Bonjour, bonjour à tous. À la une, le ministère de l'Intérieur a renforcé hier la sécurité autour des lieux de culte juifs sur l'ensemble du territoire. Le ministre Laurent Nunez a demandé au préfet la vigilance extrême à l'approche des trois grandes fêtes juives ce mois-ci, le 11 septembre, le 20 et le 25. Le dispositif Sentinelle va être renforcé pour surveiller les synagogues, écoles confessionnelles et lieux de rassemblement communautaire pendant tout le mois. Cette décision intervient alors que 532 actes antisémites ont déjà été recensés en France depuis le début de l'année 2026. C'est 18% de moins que l'année dernière sur la même période, mais avec un pic important au mois de mars lié aux tensions au Proche-Orient. Et puis selon des notes internes du ministère, la menace terroriste reste jugée élevée sur le territoire pendant cette période de fête. Les préfets ont reçu pour instruction de renforcer la surveillance de plusieurs individus jugés suspects. Et puis la France vit un épisode de canicule tout à fait exceptionnel pour un mois de septembre. 7 départements du sud pays sont placés en vigilance orange depuis hier. L'Ardèche, l'Aude, la Drôme, le Gard, l'Hérault, les Pyrénées-Orientales et le Vaucluse depuis

0: Les températures ont grimpé jusqu'à 39 degrés hier à Narbonne et à Perpignan, avec des pointes annoncées jusqu'à 40 dans le Gard. Dans les détails, le maximal a atteint 36 à 38 degrés en Ardèche, 35 à 38 degrés dans l'Aude, 39 dans la Drôme et dans l'Hérault. La nuit reste également très chaude, avec des minimales qui ne redescendront pas en dessous des 19 jusqu'à 23 selon le secteur, ce qui inquiète particulièrement les autorités sanitaires. Il s'agit seulement de la deuxième vigilance orange canicule déclenchée au mois de septembre depuis la création du dispositif en 2004. Et puis dans le reste du pays, le temps est resté globalement ensoleillé hier sur les trois quarts du territoire avec des températures beaucoup plus clémentes au nord entre 24 et 26 degrés sur la Manche, 25 à 26 en Île-de-France et jusqu'à 31 dans le centre et en Auvergne. Et pour terminer sur une note plus légère, malgré cette chaleur inhabituelle, de nombreux Français ont profité hier d'un week-end ensoleillé avec la suite de la rentrée scolaire. C'est la France a été déçue, passez un excellent dimanche.
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3: Bonjour, le rétrosport de la semaine. L'Olympique Lyonnais ne jouera pas la Ligue des Champions. Il a été battu à domicile par Fenerbahçe 2-1 mercredi soir. En barrage d'accession retour après un nul, un but partout à l'aller en Turquie. Vedat Muriki et Archie Brown ont donné rapidement l'avantage au club turc. Malik Fofana a réduit le score. Puis deux autres buts lyonnais ont été invalidés pour hors-jeu. Paris Saint-Germain, FC Barcelone, Arsenal, Real Madrid, Inter Milan, Liverpool et Atlético Madrid, Bayern Munich figurent parmi les plus grosses affiches de la phase de la Ligue des Champions selon le tirage au sort effectué jeudi à Monaco. 36 équipes vont disputer 8 matchs de Ligue chacune pour espérer se hisser parmi les qualifiés pour les 8e de finale ou à défaut pour les barrages. Le PSG tenant du titre se déplacera aussi à Manchester City qui jouera à Barcelone. Le Bayern recevra Arsenal, le Real accueillera l'Inter dans les autres gros rendez-vous d'ici la fin janvier. Foot toujours, et il y aura bien un 7e club français en Coupe d'Europe cette saison. L'AS Monaco a validé jeudi sa qualification pour la Ligue Conférence en remportant largement son match retour face au club polonais de Górnik Zabrze 4-1. Seule équipe française présente dans cette compétition cette saison, Monaco a hérité notamment de Fribourg et Brighton en phase de ligue et d'autres équipes bien plus à la portée des joueurs de la principauté. Rugby, selon l'équipe, Louis Biel-Biarré restera à l'UBB jusqu'en 2009. Son contrat arrive à échéance en 2027. Le joueur et son club ont trouvé un terrain d'entente. Il ne reste plus que certains détails à boucler, notamment des points relatifs au droit à l'image. Basket, l'équipe de France portée par Victor Wembanyama, meilleur buteur du match avec 22 points, a écrasé la Slovénie 92-67 jeudi soir à l'Accor Arena à l'occasion de son premier match du tour principal des qualifications à la Coupe du Monde 2027. Les Bleus, avec 6 victoires pour une défaite en tête du groupe L, ont l'occasion de valider quasiment leur qualification en cas de nouveau succès ce dimanche contre la Suède à Stockholm. C'est la fin de cette rétrosport, une très bonne journée à toutes et à tous.
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1: Il est 1h.
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2: Bonjour, bonjour à tous. À la une, le ministère de l'Intérieur a renforcé hier la sécurité autour des lieux de culte juifs sur l'ensemble du territoire. Le ministre Laurent Nunez a demandé au préfet la vigilance extrême à l'approche des trois grandes fêtes juives ce mois-ci, le 11 septembre, le 20 et le 25. Le dispositif Sentinelle va être renforcé pour surveiller les synagogues, écoles confessionnelles et lieux de rassemblement communautaire pendant tout le mois. Cette décision intervient alors que 532 actes antisémites ont déjà été recensés en France depuis le début de l'année 2026. C'est 18% de moins que l'année dernière sur la même période, mais avec un pic important au mois de mars lié aux tensions au Proche-Orient. Et puis selon des notes internes du ministère, la menace terroriste reste jugée élevée sur le territoire pendant cette période de fête. Les préfets ont reçu pour instruction de renforcer la surveillance de plusieurs individus jugés suspects. Et puis la France vit un épisode de canicule tout à fait exceptionnel pour un mois de septembre. 7 départements du sud pays sont placés en vigilance orange depuis hier. L'Ardèche, l'Aude, la Drôme, le Gard, l'Hérault, les Pyrénées-Orientales et le Vaucluse depuis. Les températures ont grimpé jusqu'à 39 degrés hier à Narbonne et à Perpignan, avec des pointes annoncées jusqu'à 40 dans le Gard. Dans les détails, le maximal a atteint 36 à 38 degrés en Ardèche, 35 à 38 degrés dans l'Aude, 39 dans la Drôme et dans l'Hérault. La nuit reste également très chaude avec des minimales qui ne redescendront pas en dessous des 19 jusqu'à 23 selon le secteur, ce qui inquiète particulièrement les autorités sanitaires. Il s'agit seulement de la deuxième vigilance orange canicule déclenchée au mois de septembre depuis la création du dispositif en 2004. Et puis dans le reste du pays, le temps est resté globalement ensoleillé hier sur les trois quarts du territoire avec des températures beaucoup plus clémentes au nord entre 24 et 26 degrés sur la Manche, 25 à 26 en Île-de-France et jusqu'à 31 dans le centre et en Auvergne. Et pour terminer sur une note plus légère, malgré cette chaleur inhabituelle, de nombreux Français ont profité hier d'un week-end ensoleillé avec la suite de la rentrée scolaire. C'est la France, c'était des surtout un excellent dimanche.

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3: Bonjour, le rétrosport de la semaine. L'Olympique Lyonnais ne jouera pas la Ligue des Champions. Il a été battu à domicile par Fenerbahçe 2-1 mercredi soir. En barrage d'accession retour après un nul, un but partout à l'aller en Turquie. Vedat Muriki et Archie Brown ont donné rapidement l'avantage au club turc. Malik Fofana réduit le score. Puis deux autres buts lyonnais ont été invalidés pour hors-jeu. Paris Saint-Germain, FC Barcelone, Arsenal, Real Madrid, Inter Milan, Liverpool et Atlético Madrid, Bayern Munich figurent parmi les plus grosses affiches de la phase de Ligue de la Ligue des Champions selon le tirage au sort effectué jeudi à Monaco. 36 équipes vont disputer 8 matchs de Ligue chacune pour espérer se hisser parmi les qualifiés pour les 8e de finale ou à défaut pour les barrages. Le PSG tenant du titre se déplacera aussi à Manchester City qui jouera à Barcelone. Le Bayern recevra Arsenal, le Real accueillera l'Inter dans les autres gros rendez-vous d'ici la fin janvier. Fou toujours, et il y aura bien un 7e club français en Coupe d'Europe cette saison. L'AS Monaco a validé jeudi sa qualification pour la Ligue Conférence en remportant

pourtant largement son match retour face au club polonais de Górnik Zabrze 4-1. Seule équipe française présente dans cette compétition cette saison, Monaco a hérité notamment de Fribourg et Brighton en phase de ligue et d'autres équipes bien plus à la portée des joueurs de la principauté. Rugby, selon l'équipe, Louis Biel-Biarré restera à l'UBB jusqu'en 2009. Son contrat arrive à échéance en 2027. Le joueur et son club ont trouvé un terrain d'entente. Il ne reste plus que certains détails à boucler, notamment des points relatifs au droit à l'image. Basket, l'équipe de France portée par Victor Wembanyama, meilleur buteur du match avec 22 points, a écrasé la Slovénie 92-67 jeudi soir à l'Accor Arena à l'occasion de son premier match du tour principal des qualifications à la Coupe du Monde 2027. Les Bleus, avec 6 victoires pour une défaite en tête du groupe L, ont l'occasion de valider quasiment leur qualification en cas de nouveau succès ce dimanche contre la Suède à Stockholm. C'est la fin de cette Rétrosport, une très bonne journée à toutes et à tous. Montez son, montez son.

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1: Il est 2h.
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2: Bonjour, bonjour à tous. À la une, le ministère de l'Intérieur a renforcé hier la sécurité autour des lieux de culte juifs sur l'ensemble du territoire. Le ministre Laurent Nunez a demandé au préfet la vigilance extrême à l'approche des trois grandes fêtes juives ce mois-ci, le 11 septembre, le 20 et le 25. Le dispositif Sentinelle va être renforcé pour surveiller les synagogues, écoles confessionnelles et lieux de rassemblement communautaire pendant tout le mois. Cette décision intervient alors que 532 actes antisémites ont déjà été recensés en France depuis le début de l'année 2026. C'est 18% de moins que l'année dernière sur la même période, mais avec un pic important au mois de mars lié aux tensions au Proche-Orient. Et puis selon des notes internes du ministère, la menace terroriste reste jugée élevée sur le territoire pendant cette période de fête. Les préfets ont reçu pour instruction de renforcer la surveillance de plusieurs individus jugés suspects. Et puis la France vit un épisode de canicule tout à fait exceptionnel pour un mois de septembre. 7 départements du sud-pays sont placés en vigilance orange depuis hier. L'Ardèche, l'Aude, la Drôme, le Gard, l'Hérault, les Pyrénées-Orientales et le Vaucluse depuis. Les températures ont grimpé jusqu'à 39 degrés hier à Narbonne et à Perpignan, avec des pointes annoncées jusqu'à 40 dans le Gard. Dans les détails, le maximal a atteint 36 à 38 degrés en Ardèche, 35 à 38 degrés dans l'Aude, 39 dans la Drôme et dans l'Hérault. La nuit reste également très chaude avec des minimales qui ne redescendront pas en dessous des 19 jusqu'à 23 selon le secteur, ce qui inquiète particulièrement les autorités sanitaires. Il s'agit seulement de la deuxième vigilance orange canicule déclenchée au mois de septembre depuis la création du dispositif en 2004. Et puis dans le reste du pays, le temps est resté globalement ensoleillé hier sur les trois quarts du territoire avec des températures beaucoup plus clémentes au nord entre 24 et 26 degrés sur la Manche, 25 à 26 en Île-de-France et jusqu'à 31 dans le centre et en Auvergne. Et pour terminer sur une note plus légère, malgré cette chaleur inhabituelle, de nombreux Français ont profité hier d'un week-end ensoleillé avec la suite de la rentrée scolaire. C'est la France était sûre de passer un excellent dimanche.
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5: Bonjour, le rétrosport de la semaine. L'Olympique Lyonnais ne jouera pas la Ligue des Champions. Il a été battu à domicile par Fenerbahçe 2-1 mercredi soir. En barrage d'accession retour après un nul, un but partout à l'aller en Turquie. Vedat Muriki et Archie Brown ont donné rapidement l'avantage au club turc. Malik Fofana a réduit le score. Puis deux autres buts lyonnais ont été invalidés pour hors-jeu. Paris Saint-Germain, FC Barcelone, Arsenal, Real Madrid, Inter Milan, Liverpool et Atlético Madrid, Bayern Munich figurent parmi les plus grosses affiches de la phase de la Ligue des Champions selon le tirage au sort effectué jeudi à Monaco. 36 équipes vont disputer 8 matchs de Ligue chacune pour espérer se hisser parmi les qualifiés pour les 8e de finale ou à défaut pour les barrages. Le PSG tenant du titre se déplacera aussi à Manchester City qui jouera à Barcelone. Le Bayern recevra Arsenal, le Real accueillera l'Inter dans les autres gros rendez-vous d'ici la fin janvier. Fou toujours, et il y aura bien un 7e club français en Coupe d'Europe cette saison. L'AS Monaco a validé jeudi sa qualification pour la Ligue Conférence en remportant largement son match retour face au club polonais de Górnik Zabrze 4-1. Seule équipe française présente dans cette compétition cette saison, Monaco a hérité notamment de Fribourg et Brighton en phase de ligue et d'autres équipes bien plus à la portée des joueurs de la principauté. Rugby, selon l'équipe, Louis Biel-Biarré restera à l'UBB jusqu'en 2009. Son contrat arrive à échéance en 2027. Le joueur et son club ont trouvé un terrain d'entente. Il ne reste plus que certains détails à boucler, notamment des points relatifs au droit à l'image. Basket, l'équipe de France portée par Victor Wembanyama, meilleur buteur du match avec 22 points, a écrasé la Slovaquie.